0: Allez, pour cette nouvelle émission, c'est le groupe Bleu Nage que j'accueille dans le studio de Radio Albigès. Ils sont venus tous les trois nous parler de leur musique. Ils ont gagné dernièrement le lauréat Cursus de musique in Tarn 2026, organisé avec l'ADA du Tarn. J'accueille Léa Alazraki. Léa, bonjour.
1: Bonjour.
0: J'accueille Romain Nègre, bonjour.
2: Bonjour.
0: Et Vincent Boutin, bonjour.
3: Bonjour.

0: Alors, si je me trompe pas, Léa, toi, tu es au chant.
1: Oui, tout à fait.
0: Romain, tu es au chant et à la guitare électrique et au synthé aussi.
2: Exactement.
0: Et Vincent, tu es à la batterie électronique et au synthé.
3: Ouais, exact.
0: Bon, super. Je suis ravie de vous accueillir dans le studio de Radio Albigès. On s'est connus un petit peu lors du FOMAC 2026 qui avait lieu à Castres. Là, on va avoir un peu plus le temps pour découvrir qui vous êtes, quelle est votre musique. Alors, pour commencer, si on devait vous présenter, si vous deviez présenter votre projet à quelqu'un qui ne vous a jamais écouté, qui ne vous connaît pas du tout, comment vous définissez votre style musical ?
1: Alors, il y a un petit temps de réflexion. On peut dire que déjà que c'est un trio, donc bon, ça on l'a compris, de chansons alternatives, c'est un peu comme ça qu'on se définit, avec des ambiances atmosphériques.
3: Acoustiques et électro.
2: En fait, ouais, donc on est un groupe, on fait une musique qu'on dit chanson alternative, parce que en fait, dans le chanson, il y a la référence pour, dans le paysage français,

0: on a toujours composé, écrit des chansons ensemble. Et quand on est arrivé sur Albi, en fait, on a rencontré Vincent, en tant que batteur, et moi, comme j'étais guitariste, à travers un projet, en fait, on s'est rencontrés, on a joué un peu ensemble. Et puis, on est toujours restés amis, quoi. Et quelques années après, quand on a voulu relancer un peu nos compositions avec Léa, parce qu'on avait sorti quelques morceaux, fait quelques concerts sous l'entité Cabane, quand on a voulu rebondir vers une autre forme de musique, on a demandé à Vincent, qui est compositeur électro, de s'il était OK pour embarquer avec nous et partager cette nouvelle aventure. Voilà, il y a à peu près 4 ans de ça.
1: Donc vous êtes sorti de votre cabane et vous avez créé Bleu Nage avec Vincent. Et du coup, au niveau de votre nom de groupe Bleu Nage, d'où ça vient? Comment vous l'avez inventé?
2: Oui, alors il y a une référence à mon nom de famille. Alazraki, donc il y a un nom de famille d'origine turque, mais ça prend ses racines dans le mot arabe azrak, qui veut dire bleu. Voilà. Et en fait, dans mon histoire familiale, souvent on dit que ce nom veut dire bleu du ciel. Alors je ne sais pas si c'est vraiment ça, mais en tout cas, c'est resté pour moi. C'est important, donc cette référence. Et puis nage, bah il y a l'idée de mouvement, il y a l'idée de traversée qui nous parlait à tous. Voilà, quelque chose de vivant. Et puis bon, aujourd'hui, l'eau, c'est quand même fondamental. Donc, il y a cette référence-là, oui, à cet élément, l'eau.
1: Et alors, d'où ça part, votre création? Est-ce que ça part de un de tes textes, Léa, ou un riff de guitare, ou une composition, justement, un peu électro, pour justement créer ensemble? Comment vous vous organisez? Comment vous cuisinez tous les trois pour créer?
2: Alors souvent, ça part quand même d'un riff de guitare, je trouve.
0: Oui, un riff ou une suite d'accords ou un arpège, enfin une atmosphère, quoi.
2: Que Romain propose, qu'il enregistre. Là-dessus, moi, ça m'appelle et j'ai des images qui arrivent et je pose un texte. Et ensuite, on s'envoie les morceaux avec Vincent qui rajoute son... Enfin, vas-y, je ne sais pas comment...
3: Il y a un va-et-vient ensuite. Voilà. La base sur laquelle je m'appuie, je vais construire des rythmiques, apporter parfois aussi des arrangements, suggérer des sons. Et il y a des allers-retours comme ça qui peuvent durer un certain temps et qui nous permettent d'affiner petit à petit et de forger le morceau, même si c'est jamais complètement fini, puisque là on est encore en train de réactualiser, de réarranger des morceaux qui ont été composés il y a maintenant quelques années et qu'on essaye d'harmoniser avec le set actuel.
1: Les textes, Léa, c'est assez parfois un peu imagé. Vous avez même décrit un petit peu votre musique comme des travelling de cinéma. Est-ce que vous pouvez revenir sur ça?
2: Alors, je crois que c'est dans ma façon, mon rapport à l'écriture et voilà, aux paroles des chansons. Je pars souvent, comme je disais, d'une image, d'un paysage qui se dessine en moi quand j'écoute la musique que propose Romain et Vincent. Et ensuite, ça m'engage vers une thématique, un personnage. J'essaie de construire un texte qui est à la fois universel et intime. Enfin, il y a quelque chose comme ça que je cherche à amener. Et donc, quand je me fonds dans ce paysage, j'ai l'impression d'être un peu au cinéma, effectivement. et l'écriture me porte, quoi.
1: Bon, très bien, ouais. Il ne nous reste plus qu'à regarder le film. on s'écoute justement un morceau qui s'appelle Nina. Est-ce que vous pouvez me raconter un peu ce titre, sa création?
2: Ouais.
0: Oui, celui-ci, c'est en fait, il y a vraiment plusieurs années, il y avait une suite. C'est en écoutant un album posthume de JJ Cale, il y avait une chanson qui était toujours dans ce registre un peu folk, americana, blues. Mais il y avait quelque chose d'un peu latin, je trouvais, qui sonnait comme ça. Et du coup, ça, voilà, inspiré par ça, j'ai trouvé une grille d'accords. Et après, comme on l'évoquait juste avant, sur le processus de création, Léa, à partir de...

0: de cette suite, en fait, de ce que ça pouvait faire émerger comme émotion à l'écoute de ce petit riff qui était assez bossa initialement, plutôt quelque chose d'assez bossa qu'on a, comme disait Vincent, en fait, au fur et à mesure, on l'a déconstruit, reconstruit autrement. Et à partir de là, du coup, Léa, elle s'est laissée traverser par effectivement les images qui venaient, et c'était l'histoire d'une fille.
1: Voilà, oui, c'est l'histoire d'une errance un peu, enfin, ou en tout cas d'une quête personnelle. Et elle est donc, cette femme est traversée par beaucoup de choses, notamment la solitude. Et petit à petit, elle avance dans une recherche de peut-être d'amour, de partenaire. Mmh. et elle traverse des paysages un peu flippants, des forêts enflammées.
0: Ouais, je crois qu'il y a une recherche de destin en convoquant le passé, il me semble, un truc comme ça.
1: Oui, parce qu'effectivement, il y a la référence à toutes ces images de ses ancêtres, en fait, qui sont là, dans sa peau, en fait. Enfin, là, je parle de manteau, mais c'est une deuxième peau, en fait, pour elle.
2: Alors, on va traverser les paysages et les peaux de Nina du groupe Bleu Nage. On s'écoute ça tout de suite.

0: Allez, on est toujours sur les ondes de Radio Albigès avec le groupe Bleu Nage à nos micros. On est ravis de les recevoir et d'en savoir un petit peu plus sur leur musique. On vient de s'écouter leur titre Nina. Moi, je vous ai rencontré justement au FOMAC en avril qui s'est passé à Castres, organisé par l'ADA du Tarn à l'occasion de Musique in Tarn. Vous avez été lauréat Cursus, un groupe gagnant, voilà, parmi beaucoup de candidats. Vous êtes accompagné par l'ADA du Tarn. Comment ça se passe? Qu'est-ce que ça vous apporte? Comment vous travaillez avec eux?
1: Alors, c'est vraiment un très chouette accompagnement. Là, ça vient de débuter. Enfin, ça a commencé en juin. Du coup, on a eu quand même quelques sessions. Ce qui est bien, c'est que ils nous mettent le focus sur alors nos qualités, évidemment, mais les choses qui nous restent à travailler. Et ils essaient de nous aider à mettre en place d'autres accompagnements extérieurs, en fait, pour nous aider à évoluer, à construire le projet, voilà, à faire toujours un pas supplémentaire. Et c'est...
0: Sur quoi vous aviez besoin, par exemple, d'être accompagné sur la scène, sur les clips, sur les réseaux, enfin, qu'est-ce qui vous pêchait un peu et que vous allez pouvoir justement développer un peu avec eux?
1: Alors, il y a la question de du chant. En fait, je ne suis pas chanteuse professionnelle, donc je suis arrivée dans la musique plutôt par l'écriture et j'ai été aussi comédienne, donc voilà. Donc, du coaching vocal, ça va être chouette, me permettre d'avancer encore plus sur cette partie-là. On va avoir du coaching scénique aussi, au Beau Les Garçons. Donc, c'est vrai que l'ADA est très associé au Beau Les Garçons pour soutenir les projets accompagnés. Des rendez-vous aussi, on discute de ce qu'il nous faudrait. Donc voilà, là on se dit qu'on va sûrement enregistrer plutôt filmer un live parce que ça nous manque ça pour après trouver des concerts, etc. Enfin,
0: pour pouvoir démarcher.
1: C'est ça.
0: Et puis il y avait déjà une petite histoire avec le Beau Les Garçons. Je crois que vous aviez déjà un peu travaillé avec Virginie. Il me semble que vous avez même été en concert au Beau Les Garçons.
1: On a été en concert les soirées Beau Les Girls.
0: Ok.
1: Voilà. Au tout début de notre projet, en fait.
2: C'était notre premier concert, en fait, dans le cadre des soirées Beau Les Girls, un co-plateau avec c'est que des artistes locaux. Et c'était en 2024, je crois.
1: Ouais.
3: Il y a 3 ans.
1: C'est ça.
2: Ils nous donnent un petit coup de pouce, oui, c'est sûr qu'on les connaît. On avait aussi fait une captation chez eux à un moment donné. Enfin, et puis on connaissait effectivement Virginie, et puis on répète là-bas depuis...
1: Depuis le début.
2: Depuis le début du groupe. Donc,
1: Et c'est surtout, on a surtout rencontré Guillaume Sestrière, voilà. qui nous a fait le mix des morceaux. Voilà. Qui sont sur l'EP qui va sortir en janvier.
0: On commence à mieux savoir l'histoire, la petite histoire dans la grande histoire.
1: C'est ça.
0: Justement, est-ce que vous êtes intermittent du spectacle? Comment on peut allier son travail personnel et sa passion pour la musique? Parce que ça prend du temps. Vous êtes dans un processus créatif. Là, vous prenez de l'essor. Et comment on compose justement entre son travail et puis tout son travail de musique?
3: Comme on peut, c'est-à-dire en fonction de nos activités respectives. Moi, je suis travailleur indépendant, donc j'ai quand même aussi un peu de latitude par rapport à ça. Mais effectivement, c'est un investissement qui est quasi quotidien. Et si le but c'est de professionnaliser au maximum le projet, bien sûr, c'est pas de le faire non plus à n'importe quel coût. Donc on avance à notre échelle et à notre niveau. Et Romain et Léa, je les laisse aussi peut-être évoquer leur situation professionnelle.
1: Oui, effectivement. Moi, je suis salariée et puis je vais bientôt être aussi en libéral. donc, ça fait beaucoup de casquettes différentes. Mais c'est ça qui est assez riche, en fait. C'est que le temps consacré à la musique est assez restreint. Le temps de création, en tout cas pour moi, d'écriture, se restreint de plus en plus parce qu'il y a aussi tout le autour de la création, hein. La promotion, justement,
2: des marchés, programmateurs,
1: etc. Tourner des clips, parce qu'on fait nos clips nous-mêmes aussi. Il y a les illustrations, tout ça, mais ça, c'est plus Vincent. C'est que j'ai très peu de temps pour écrire, mais justement, ça crée une certaine urgence dans ce temps-là, et ça me va bien parce que. Voilà, c'est j'ai un rapport à l'écriture assez fulgurant. Je sais pas comment dire ça autrement. Mais...
0: Et puis en janvier 2027, si je me trompe pas, vous sortez votre premier EP. Comment il va s'appeler ?
1: Tout est calme.
0: Ah, tout est calme. Très bien. Qu'est-ce que ça représente pour vous de sortir un premier EP ? Combien il y aura de morceaux dessus ?
3: Il y en aura 5. Mm-hmm. Ça représente un aboutissement, naturellement. Ça représente la fusion aussi de nos univers respectifs, aussi même avant tout, je pense. Le fait d'être parvenu à une synthèse, une sorte d'alchimie, entre guillemets, musicale. Mm-hmm. Voilà, c'est aussi le fruit d'un travail assez long de composition, d'arrangement, et puis de mixage aussi, évidemment, avec l'aide de Guillaume.
2: Oui. Puis c'est aussi c'est un peu une photographie, quoi. C'est-à-dire que c'est une manière de fixer quelque chose dans notre travail de composition, d'arrangement, de création à un moment donné. Et comme on le disait, en fait, parce que finalement, les morceaux, ils peuvent avoir plusieurs vies. On peut les, comme disait Vincent tout à l'heure, c'est vrai qu'il y a des morceaux qu'on a, on est encore en train de réarranger pour bon. Donc, en fait, y a plein de formes possibles. Ça... Mais c'est une manière aussi de fixer quelque chose, de dire, bah voilà, et peut-être que dans 10 ans, on écoutera, on se dira, tiens, bah, on les ferait plus comme ça. Mais en tout cas, c'est intéressant d'avoir un objet de ce qu'on a fait jusque-là. C'est un peu ça. Ça représente un peu ce travail de ces dernières années.
1: Ouais, puis c'est ensemble. Aussi un réel plaisir de pouvoir partager notre musique, quoi. Je crois aussi avant tout.
2: Oui.
1: De
2: la faire écouter, de la faire vivre.
1: Oui, ouais. Et puis de s'imaginer, voilà. Enfin, moi j'aime bien m'imaginer ça, que les gens l'écoutent dans n'importe quel endroit, et puis que ce soit en France ou ailleurs. Enfin, c'est vrai que maintenant avec les plateformes et tout ça, ça peut aller loin, et c'est. Je trouve ça assez fascinant.
2: Moi, j'imagine toujours que c'est une musique que les gens doivent écouter la nuit en voiture. Mais... C'est une sensation personnelle. Mais...
0: La musique et la voiture, je crois que ça, c'est universel. Ouais, ça vous permet aussi de démarcher, d'avoir quelque chose justement à présenter,
3: ouais,
0: pour démarcher sur des futures salles de concert, j'imagine.
1: Oui, et puis ça donne envie d'enregistrer d'autres. Là, on pense déjà à la suite. C'est vrai, comme on disait, c'est des morceaux qui existent depuis un moment. Enfin... Ça fait du bien aussi de se dire, bon, ça y est, on peut entamer un nouveau voyage ailleurs, quoi. Voilà, avec d'autres enregistrements.
0: Voyage de paysage avec Bleunage, justement. Et puis, je rebondis sur ce que tu disais, Léa, et vous avez tout un travail visuel. Moi, j'ai regardé quelques-uns de vos clips. Mmh. Comment vous les créez ? Donc là, j'ai eu quelques éléments de réponse. C'est vous qui filmez. C'est qui, d'ailleurs, qui filme ? Parce que ça ne peut pas être toi, Léa, puisque c'est souvent toi qu'on voit. Qui est-ce qui filme ?
3: C'est nous.
0: Allez, okay.
2: C'est Vincent et moi. Donc on... L'autre casquette de Vincent, qui est photographe, du coup, il y a quand même quelques outils en magasin pour pouvoir être un peu autonome sur ça. Mais après, on aime ça aussi, je crois. C'est surtout que l'idée de capter des images nous intéresse. De capter des séquences comme ça,
3: construire nos propres atmosphères. Ouais. Bon, on a des cultures visuelles qui sont quand même relativement tangentes. Ouais. Et puis, même si l'aspect artisanal ne nous effraie pas complètement, c'est-à-dire qu'on assume complètement les éventuelles imperfections, mais par contre, ça nous permet d'aller au bout de nos idées, de tester des choses. Et puis d'arriver à créer des images animées qui collent vraiment à la musique, en tout cas, de la perception, de la conception que l'on s'en fait.
0: Vous maîtrisez jusqu'au bout votre atmosphère, votre univers aussi. Pour l'artisanal, c'est quand même pas mal, moi, je trouve. Mmh. Je trouve que ça donne une petite patte, un peu, des fois, un peu vintage aussi. Alors, je n'ai pas tous les qualificatifs. Mmh. Et puis, on voit souvent Léa sur une présence de pont.
1: Oui.
0: Il y a souvent l'eau en fait qui revient. C'est un choix justement. Puis quand on s'appelle Bleunage,
1: Eh oui. Alors, est-ce que c'est un choix conscient, ça ? Je sais pas. Enfin, pour ma part, j'avais pas fait le lien. Comme quoi, c'est vachement
0: bien. Ils sont où, ces ponts ?
1: Mais, ces ponts. Alors, ils sont où, ces ponts ? Il y a le pont de Paris, à Paris.
2: C'est le pont de la Bibliothèque nationale.
1: Ouais, c'est ça. Donc, au-dessus de la Seine.
2: Le pont piéton.
1: Il y a un pont dans le Tarn, je sais plus où c'était.
2: À Monestier,
1: ouais.
2: Juste avant l'ancienne tunnel, l'ancienne voie ferrée.
1: Voilà.
3: Et il y en a un autre dans le clip qui va sortir.
2: Qui va sortir. Ouais. Il y a aussi un pont Eiffel qui est situé du côté de Entrepène et Saint-Antonin.
0: D'accord, donc il y a des ponts.
2: Il y a des ponts.
0: Un peu comme dans votre musique aussi, avec ces ponts électro.
2: Alors,
0: vous faites un peu...
2: Oui, parce que dans la question de bleunage, Léa parlait de notion de traversée, effectivement, en fait. Les ponts, c'est ce qui nous relie, c'est aussi ce qui peut nous séparer. Enfin, voilà, je crois qu'il y a aussi peut-être... Ça, je ne sais pas si c'est forcément... je pense que c'est un peu peut-être ce qu'il y a d'inconscient ou d'un récit comme ça en filigrane qui se fait. La question effectivement de l'exil, Léa parlait de son nom, enfin il y a quand même quelque chose comme ça, il y a quelque chose qui est aussi très, très actuel et très politique, quoi, très, très militant. Nous, c'est des sujets qui nous tiennent à cœur. Je pense que voilà, effectivement, il y a cette lecture qu'on peut faire.
0: On peut faire des ponts.

0: Et là, justement, est-ce que le groupe Bleu Nage, vous avez des prochaines dates de concert à nous donner? Alors, j'imagine qu'il y en aura aussi en lien avec la sortie de votre EP, mais est-ce qu'il y en a une prochaine?
1: Alors, oui, il y a des dates qui demandent confirmation. Par contre, on sera le 20 octobre au Bijou, dans le cadre du tremplin Ozon. Donc voilà, le 20 octobre, n'hésitez pas à venir nous voir. C'est un mardi soir au Bijou, célèbre scène pour
2: la chanson.
1: Voilà, pour la chanson.
0: Très belle scène avec beaucoup d'artistes qui se sont représentés sur cette scène. Et puis des concerts, j'imagine, à venir bientôt pour la sortie de l'EP.
1: Ouais.
2: Oui, on aura sûrement une release partie après la sortie donc, de l'EP qui sera fin janvier. La release sera sûrement en février. Et puis il y aura d'autres concerts.
1: On attend encore les précisions des dates pour les annoncer.
0: Peut-être qu'on peut trouver tout ça sur vos réseaux sociaux. Excuse-moi, je t'ai coupé. Peut-être qu'on peut trouver tout ça sur Instagram, Facebook, si on tape Bleu Nage.
2: Tout à fait. On a une page Insta, Facebook, YouTube. Et puis, pour écouter notre musique, donc c'est sur les plateformes. Et je voulais juste rajouter qu'on va sortir donc un nouveau clip. Justement, le clip de Nina qui sort,
1: à l'automne.
2: Voilà, c'est pas très clair encore. Début novembre. Début novembre.
0: Bon, alors il faut suivre les actualités de Bleu Nage sur leur réseau. On peut les trouver aussi sur les plateformes pour pouvoir les écouter. Allez, pour clôturer cette émission, je vous ai préparé des petites questions. Mm-hmm. Vous avez des petites questions avec des numéros. Je vous laisse en prendre une chacun. Vous allez lire la question à haute voix pour nos auditeuristes. Et puis, on va commencer avec toi, Vincent.
3: Où préfères-tu aller nager ? Dans la Méditerranée.
0: Et pourquoi la Méditerranée ?
3: Parce que auparavant, je nageais très peu et c'est un lieu que j'ai découvert plutôt récemment. La lumière, en fait, la qualité de la lumière et puis surtout la température de l'eau, parce que je suis très frileux.
0: Alors, pour la Méditerranée, pour Vincent, une question pour Léa.
2: Alors, raconte-nous ton souvenir quand tu as appris à nager. Ah. Alors ça, c'est une question délicate pour moi parce que j'ai très peu de mémoire. Mais par contre, ça me fait quand même...
0: J'ai eu peur, j'ai cru que ça allait virer en mélodrame. J'ai fait, merde, ça tombe sur elle. Vas-y, raconte-nous.
2: Non, mais par contre, j'ai des souvenirs de, effectivement, quand j'étais petite et que je nageais en Bretagne. Ouais, c'était en Bretagne avec mon père. Et en fait, mon père adore nager et il nage le crawl et il va très loin quand il nage. Et j'ai le souvenir d'essayer de le suivre et qu'à un moment donné, ça a commencé à me faire peur. Donc il y a ce souvenir du plaisir d'être dans l'eau et en même temps le danger des éléments autour de nous qu'on ne maîtrise pas toujours.
0: De l'immensité des océans.
2: C'est ça.
0: Allez, une dernière question et elle est pour toi, Romain.
1: C'est quoi ta couleur préférée ? Le bleu ? Pas que, mais ouais, il y a des bleus qui me touchent beaucoup. Ouais. Le bleu clin, c'est une couleur qui, ça me fait quelque chose.
0: Bon, j'étais ravie de vous accueillir au micro du studio de Radio Albigès, le groupe Bleu Nage.
2: Merci.
0: Merci beaucoup Léa, chanteuse.
2: Merci pour l'invitation.
0: Merci Romain au chant, à la guitare électrique et au synthé.
1: Merci à toi pour le beau moment.
0: Et merci Vincent à la batterie électronique et au synthé.
3: Merci beaucoup.
0: Et puis à bientôt sur les ondes de Radio Albigès.
1: À bientôt.
2: Au revoir.
3: Au revoir.

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Je pense que d'en arriver là, à un moment, j'aimerais bien que de temps en temps, sur les grandes chaînes, à des heures comme ça, on voit des gens, je sais pas, brillants, qui nous inspirent quelque chose, qui ont un truc de plus que nous, qui nous filent envie de comprendre des trucs sur le monde, sur ce qu'on est. De mettre en scène comme ça le discours abscon et la médiocrité, ça me saoule. Voilà.

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2: Qui croire? 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
2: Raphaël Cordoba expose ses œuvres à la Maison du Vieil Albi depuis le 1er et jusqu'au 30 septembre. C'est ouvert tous les jours de 14h15 à 17h45, sauf le dimanche et jours fériés. Raphaël Cordoba a fait sien les mots de Victor Hugo, « Le relatif est dans la science, le définitif est dans l'art ». Il cite sa vie comme une succession de miracles malgré les trois guerres qu'il a dû traverser. Comme bouclier à cette violence, la peinture, la création artistique et avant tout le partage. Fondateur avec d'autres des Amis des Arts, il y donna bénévolement des cours de peinture à l'huile durant plus de 20 ans. Raphaël Cordoba n'a jamais cessé de peindre et Raphaël Cordoba expose donc ses œuvres à la Maison du Vieil Albi depuis le 1er et jusqu'au 30 septembre prochain. Du 9 au 12 octobre, le CGR Albi Lapérouse vous invite à voyager en Espagne, en Amérique latine, à l'occasion de son festival de cinéma ibérico-latino. Pendant 4 jours, venez découvrir une programmation riche et éclectique avec 6 films, dont 2 avant-premières, mettant à l'honneur la diversité des cinématographies ibériques et latino-américaines. Mais le festival ne s'arrête pas aux projections. Rencontres, échanges, animations et quelques surprises viendront ponctuer ces 4 jours placés sous le signe de la découverte, du partage et de la culture. Rendez-vous du 9 au 12 octobre au CGR Albi Lapérouse pour le cinéma ibérico-latino. L'association Partage a le plaisir de vous inviter à découvrir Confluence 2026, salon consacré à la création contemporaine qui se tiendra du 16 au 25 octobre à la salle polyvalente de Valderiès. Durant ces 10 jours, 29 artistes, peintres et sculpteurs présenteront leurs univers et leurs travaux. Un rendez-vous placé sous le signe de la découverte, de la rencontre et du partage. Fidèle à la philosophie de partage, l'art comme un lien. Des temps forts viendront ponctuer le salon. Samedi 17 octobre à 10h, conférence de Sylvie Anaouri, historienne de l'art, autour de l'abbaye de Beaulieu et de la collection de Pierre Broche et Geneviève Bonnefoy. Durant le salon, des démonstrations et des ateliers vous seront proposés gratuitement par certains artistes. Dimanche 25 octobre à 11h30, vernissage de clôture du salon en présence de l'invitée d'honneur Corinne Chauvet, sculptrice. Dimanche après-midi, Corinne Chauvet proposera une démonstration de son travail, un dernier temps de rencontre avant la fermeture du salon. Le programme complet de Confluence 2026 est à retrouver sur les réseaux sociaux de l'association Partage à Valderiès. Le festival du film documentaire Écho d'ici, Écho d'ailleurs de l'abbaye de Rouérou dans le sud du Tarn se prépare. La 19e édition du festival du film documentaire Écho ici, Écho d'ailleurs prend forme petit à petit. Cette année, il sera question d'argent, de consommation, d'engagement, de commun et de désobéissance parfois. Le festival aura lieu les 9 et 10 octobre, notez-le. Retrouvez toutes les infos sur le festival sur le site www.echodudoc.fr.

0: Des pommes, des ch'tites fruits, des ch'tites.
1: Et alors ici, c'est quoi c'est quelle région ici de l'accent Vous venez de la Bresse
0: C'est de la Bresse, mais pas c'est pas le fin fond de la Bresse. Hein. La Bresse du côté de loin, c'est un autre patois qu'on comprend même pas chez nous. Je parle plutôt le patois que le français.
1: C'est vrai
0: Oh oui.
1: Voilà, comment c'est le patois d'ici
0: Patois, c'est quand même assez simple.
1: Il est quand même assez simple.
0: Mais oui, on dit des ch'tis au lieu des petits.
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0: 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Bonjour à toutes et à tous. Depuis de nombreuses semaines, le mariage pour tous est l'objet de débats passionnés en France. Et s'il suscite autant de polémiques, c'est sans doute parce qu'il reste une valeur à laquelle on croit, un lien fort entre deux individus, ce qui n'a pas toujours été le cas au cours de l'histoire. Alors c'est cette histoire du mariage que Joël Berker est venu évoquer aujourd'hui à ce micro. Bonjour Joël Berker.
1: Bonjour.
0: Dans le monde antique, la façon dont un homme pouvait s'approprier une compagne relevait carrément du kidnapping, parfois, car celle-ci appartenait à son père, mais ça a perduré quand même un certain temps dans l'histoire.
1: Oui, tout à fait. Et c'est vrai que cette coutume du mariage est en partie justement justifiée pour éviter ces kidnappings, puisque un mariage s'effectue avec l'autorisation parentale. Donc, le mariage, dès lors qu'il était autorisé par les parents, évitait évidemment le kidnapping.
0: Alors, c'est une institution qui est devenue vraiment une institution importante, sociale, centrale dans la famille. Alors, dans notre région, dans le Languedoc, la famille avait une organisation verticale. Alors, qu'est-ce que vous entendez par l'organisation verticale de la famille ?
1: Oui, c'est vrai que donc le fait d'avoir des familles qui sont propriétaires, et donc il y a un intérêt économique derrière, c'est que l'organisation verticale, c'est tout simplement parce que c'est une organisation patriarcale. Il y a un chef de famille qui dirige et qui est propriétaire. Et donc l'ensemble, les autres membres de la famille sont sous tutelle, donc dépendent évidemment de ce patriarche.
0: Et donc le patriarche a tout pouvoir sur les membres de sa famille et en particulier donc sur ses enfants.
1: Oui, tout à fait. Donc c'est vrai que ce maître, donc il y a notamment un certain nombre de rituels qui se remarquent, c'est-à-dire la position à table par exemple, ou tout simplement le lit qui est proche de la cheminée, là où c'est le plus confortable. Donc déjà on voit il y a une assise. Et puis les autres membres de la famille dépendent évidemment de ce père et sont soumis à ses décisions. Donc en cas de mariage évidemment, au bout du compte, c'est le patriarche qui prendra la décision, qui autorisera ou qui n'autorisera pas.
0: Alors, s'il autorise justement, alors comment va se passer donc ce mariage, cette union entre deux personnes de deux familles différentes ?
1: Donc, pour qu'il y ait mariage, évidemment, il y aura déjà dans un premier temps l'observation du conjoint, c'est-à-dire est-ce qu'il va apporter quelque chose à la famille ? Est-ce que dans la situation économique de la famille, on peut l'accepter ? Donc, pour conserver toujours un équilibre entre des moyens et des besoins. Entre des revenus et des bouches à nourrir, puisque donc le mariage, ça suppose aussi qu'il y ait une personne supplémentaire donc dans la maison, donc une bouche supplémentaire à nourrir. Donc s'il y a un apport, et notamment dans le type d'activité de la personne qui rentre de la famille, on va pouvoir l'accepter, d'autant qu'éventuellement il peut y avoir une dot qui est plus ou moins importante et qui peut aider éventuellement la famille. Donc dans ces cas-là, et bien évidemment, il y a autorisation parentale, et à partir de là, il y aura forcément un contrat qui va être signé entre les mariés, justement pour dire qu'ils rentrent dans la famille, et en même temps on parlera évidemment de la dot, de cet apport, mais par ailleurs évidemment il faudra l'autorisation de l'Église, puisque nous sommes dans une société religieuse et que rien ne se fait évidemment sans le regard de l'Église.
0: Alors est-ce que l'Église a toujours eu cette importance dans la vie d'une famille ?
1: Depuis l'expansion de l'Église, son installation, peu à peu, c'est vrai que la société est devenue très très religieuse et que systématiquement toutes les actions de la vie quotidienne sont sous l'œil des ecclésiastiques, et donc on ne conçoit pas l'existence autrement que d'une part simplement travailler, hein, c'est-à-dire qu'on est là pour travailler, et quand on a du temps libre, eh bien ce temps libre doit être consacré à la prière, à Dieu ou aux bonnes œuvres. Donc on a une vie quand même qui est très dirigée justement par l'Église et le Seigneur, qui a un intérêt aussi d'avoir sa main d'œuvre travaillée. Donc oui, il y a ce poids de l'Église, et le mariage ne se conçoit pas hors de l'Église, au même titre que l'union libre est inconcevable au Moyen-Âge et sous l'Ancien Régime.
0: Alors, vous avez parlé d'autorisation parentale, c'est-à-dire qu'un fils qui veut se marier a besoin de l'autorisation de son père, et jusqu'à quel âge ?
1: Donc, il n'y a pas d'âge. Il n'y a pas d'âge. Dès qu'on veut se marier, ça implique l'ensemble de la famille, donc il faut l'autorisation parentale. La majorité ne donne pas, en fait, c'est pas un statut juridique, hein, cette majorité. Ça permet d'accéder à certaines professions, notamment quand on parle de notaire, il faut avoir 21 ans. Donc, c'est des conditions, justement, pour la vie active, mais ça n'émancipe pas pour autant. Le mariage n'est pas une manière de s'émanciper.
0: Donc, c'est-à-dire que le fils qui s'est marié est toujours sous la tutelle de son père.
1: Tout à fait. Il reste sous la tutelle de son père, et justement pour pouvoir mener ses propres affaires en toute liberté, il lui faudra être émancipé. Donc on a des actes courants d'émancipation, et l'exemple connu, c'est tout simplement la Pérouse, qui est majeure à 21 ans, mais qui sera émancipée à 36 ans. Il avait cette envie de voyager, et donc il fallait être sûr, justement, que le fait de voyager, c'était que ça lui permettait d'être indépendant économiquement, je dirais. Donc l'objectif, c'est ça. C'est quand on est émancipé, ça veut dire que le fils peut tout simplement se gérer lui-même, gérer ses propres affaires.
0: Alors, vous avez parlé de contrat de mariage. Alors, ce contrat donc était passé entre les deux familles.
1: Oui, tout à fait.
0: Mais aussi avec le regard de l'Église.
1: Alors ça, c'est plus une transaction, si je puis dire, une transaction économique. Mais pour l'administration, le mariage ne pourra être enregistré que s'il y a un contrat. Et ce qui est assez marrant, c'est de voir par exemple un acte du XIIIe siècle où on a deux personnages qui s'étaient mariés et on leur rappelle qu'ils n'ont pas passé de contrat, et donc il faut absolument passer ce contrat pour que leur mariage soit valable. Et donc ils vont passer leur contrat de mariage 20 temps après leur union. Donc c'est quand même le poids de ces coutumes qui veut qu'il y ait un contrat.
0: Et est-ce qu'on sait pour quelles raisons ils n'avaient pas passé de contrat quand ils se sont mariés ?
1: Non, on n'a pas les raisons exactes, mais je suppose qu'ils n'estimaient pas nécessaire, justement, que c'était sans doute un mariage d'amour et que ce n'était pas une question d'affaires et d'argent ou de biens.
0: Alors, pour la transmission du patrimoine, donc, il était important de bien choisir la personne avec qui le fils ou la fille allait se marier.
1: Oui, tout à fait. Donc, c'est vrai que nous sommes dans cette organisation où on ne veut pas diviser le patrimoine, parce que donc, dès qu'on divise ou petit à petit ce patrimoine, il a moins de valeur et donc il y a moins de revenus, donc il y a danger pour la famille. Donc, on conserve ce patrimoine en entier, et c'est dans ce sens qu'il n'y aura qu'un héritier universel. La plupart du temps, c'est l'aîné. Ce n'est pas une obligation, mais bien souvent, c'est l'aîné qui va hériter de l'ensemble des biens donc des parents. Donc, il est évident aussi que quand cet aîné va se marier, eh bien, on fera attention à les futures épouses, qu'elles correspondent parfaitement à l'activité et qu'elles soient une bonne épouse, justement, suppléante de son mari dans l'activité en question.
0: Et donc, il faut qu'elle aussi, elle apporte quelque chose dans cette famille. Dot ou une partie du patrimoine de sa propre famille.
1: Non, parce que donc le patrimoine de sa propre famille ira également au fils aîné lorsqu'il y a un fils aîné, puisque donc c'est vraiment les fils qui reprennent donc les affaires des parents. Éventuellement la fille, s'il n'y a pas d'héritier mâle, ce qui pose toujours problème, puisque donc, il y a souvent contestation, hein, quand c'est une fille qui hérite, il y a souvent des procès. Mais donc cette fille va apporter une dot. Alors cette dot est plus ou moins élevée en fonction de la fortune des parents, et ce qu'il faut savoir, c'est qu'elle n'est pas toujours versée. Donc ce n'est pas, c'est plus un contrat symbolique parfois que une réalité.
0: Et là, vous parlez des familles du monde rural pour justement la transmission de ce patrimoine ou simplement dans les couches plus élevées ?
1: Oui, ça c'est de manière générale, il y a transmission du patrimoine justement à une seule personne pour pas diviser l'héritage et dès lors que l'on le divise, évidemment, il a moins de force et on tire moins de revenus, donc il y a danger éventuel justement de voir disparaître ce patrimoine.
0: Alors, vous avez un exemple dans le Tarn, justement, de deux familles qui se sont unies pour ne pas avoir ce patrimoine éparpillé.
1: Oui, c'est vrai que nous avons la chance d'avoir le chartrier des Alamans, c'est-à-dire la famille qui a créé le Castelnau de Lévis. Et on a, à un moment donné, justement, cette transmission de Sicard Alamans à son fils Sicard Alamans. Et par contre, bien le deuxième fils, lui, aura une compensation financière, mais ne touchera pas donc cette seigneurie. Et un peu plus tardivement, cette même seigneurie, il y a un arrangement entre la famille de Lévis et la famille de Lautrec. Et bien, on a décidé qu'on allait marier Mathieu de Lévis à Béatrix de Lautrec, justement, pour agrandir ce patrimoine et non, au contraire, le diviser. Et donc, c'est un arrangement, puisque Béatrix de Lautrec a à cette époque 8 ans. Donc, c'est vraiment un arrangement, une affaire que l'on fait entre familles. Et Mathieu décède, et bien, c'est son frère Philippe qui va se marier avec Béatrix de Lautrec. Et là, on est en 1295, et il faut une dispense de Boniface VIII, justement, pour le mariage, puisque la majorité pour le mariage est de 12 ans, et donc la Béatrix de Lautrec n'a que 8 ans. Donc, on voit bien que là, il ne s'agit pas d'amour, mais tout simplement d'un arrangement entre familles. Et donc, on a prévu, justement, cet arrangement, puis le mariage va se faire.
0: Alors nous allons faire une pause musicale avec Georges Brassens qui lui était opposé au mariage.
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0: même.
1: Alors, Joël Berger, donc, nous revenons dans la famille patriarcale. Quand un fils n'arrivait pas à avoir l'autorisation de son père, qu'est-ce qu'il pouvait faire ? Qu'est-ce qu'il y avait comme mesure qui pouvait lui venir en aide ?
2: Alors, c'est vrai qu'il y a comme ça des possibilités qui montrent quand même que en la matière, il y avait une réflexion justement pour pouvoir se sortir de situations difficiles. Le principal étant que les parents et notamment le père soient toujours respectés. Et c'est dans ce sens qu'on va appeler justement cette manière de pouvoir sortir de cette situation les actes respectueux. C'est-à-dire que lorsqu'il y avait refus paternel de donner l'autorisation à son fils à sa fille de se marier, eh bien, ceci pouvait prévenir les parents qu'ils passeraient outre l'autorisation par l'intermédiaire d'un notaire ou d'un huissier, et donc en leur faisant un écrit trois fois, et au-delà de la troisième fois, ils attendaient un mois et pouvaient se marier. Donc l'honneur était sauf pour la famille, puisqu'on respectueusement les avait prévenus qu'on allait quand même se marier sans l'autorisation. Mais voilà, on a fait en sorte justement que tout se passe le plus calmement possible. Donc c'est dans ce sens qu'on trouve ces actes respectueux.
1: Malheureusement, vous en avez dans les archives ?
2: On en trouve dans les archives. Malheureusement, ce ne sont pas considérés comme des minutes, hein, ce sont des actes considérés comme des actes succincts et puis limités dans le temps. Donc ce sont des brevets et non pas des minutes notariales. Et bien souvent, on trouve ce type de documents dans les archives privées, et ce qui est intéressant, c'est que quand on en trouve, bien souvent, il y a la motivation du refus parental.
1: Donc alors, on sait
2: si c'est un refus économique la plupart du temps, ou tout simplement, oui, parce qu'on ne pouvait pas accepter une bouche supplémentaire, ou tout simplement, eh bien, qu'on considère que la future épouse ne sera pas, n'a pas une activité garantie pour la famille, ou éventuellement et de mauvaises mœurs. Enfin, donc on a comme ça des arguments qui refusent, où on ne la connaît pas, c'est une étrangère. Enfin, donc voilà, c'est comme on disait tout à l'heure, il y a le poids de la norme qui vient par-dessus tout ça.
1: Et est-ce qu'on sait, alors, à ce moment-là, qu'est-ce qui se passait ? Donc, mettons que le fils a fait donc ses actes respectueux, il a donc maintenant la possibilité de se marier. Est-ce qu'il continue à vivre dans la famille, sous la tutelle de son père ?
2: La plupart du temps, non, puisque donc il y a refus on ne peut pas bafouer l'autorité du patriarche. Donc dans ces cas-là, on se marie, mais évidemment, on assure aussi évidemment sa vie, et donc bien, la plupart du temps, on sort de la famille. Ce qui veut dire aussi que pour sortir de la famille, la majorité ne suffit pas, hein, la majorité qui est à 21 ans ne suffit pas, et dans ces cas-là, on va trouver un acte d'émancipation qui permet justement au fils de sortir de la famille et de mener ses propres affaires.
1: Et là, le père ne fait pas du tout appel de la décision ?
2: Non, ça fait partie des coutumes. Le principal, c'est qu'on les respecte, et donc justement, on ait fait ces actes respectueux avec ce courrier trois fois de suite.
1: Alors, nous allons donc, vous allez nous parler de cet acte de mariage, cet acte religieux.
2: Alors c'est un acte religieux, oui, puisque donc la religion est vraiment intégrée dans le quotidien, et donc c'est vrai qu'il faut l'autorisation des représentants de Dieu pour pouvoir vivre ensemble, et évidemment ce mariage qui est célébré ayant pour objet la procréation, assurer une descendance à la famille. Et ça ne peut se faire évidemment que par un acte qui a été autorisé par l'Église. Donc il y a l'autorisation parentale, mais également l'autorisation de l'Église. C'est-à-dire qu'on n'admet pas à cette époque-là, c'est une union libre sans le passage justement par l'Église.

0: service. Donc il y a cette obligation de passer justement par les représentants de Dieu pour avoir cette autorisation-là. Et dès lors que c'est officialisé, le mariage est célébré. Donc on a eu ce contrat qui, lui, précise un peu les choses entre les familles. Donc tout est pour le mieux pour la famille.
1: Et le prêtre a obligation de consigner cet acte dans un registre.
0: Alors, dans un premier temps...
1: À partir de quand ?
0: Donc, réellement, cette obligation qui permet d'ailleurs à la royauté d'avoir un contrôle aussi sur la population, hein, puisque donc ce n'est pas gratuit, c'est à partir de 1539 qu'on va avoir la naissance des registres paroissiaux. Alors d'abord, les naissances, dans un premier temps, et puis, quelques années après, on aura, commence en 1567 par contre, les registres de mariage et de sépulture qui vont naître. Donc il y a toute une réglementation qui n'est pas toujours très suivie d'ailleurs dans un premier temps. L'ordonnance de Villers-Cotterêts n'est pas suivie par les prêtres, donc il faut faire des rappels, et on en fait notamment un en 1736, donc beaucoup plus tard, pour s'apercevoir qu'en réalité dans les paroisses, tous les prêtres ne tiennent pas de manière assidue ces registres paroissiaux. Donc la royauté veut avoir quand même une mainmise sur ces mariages, tout simplement parce que là aussi c'est une affaire économique, hein, puisque ça permet de savoir quelles sont les futures personnes à imposer. Puis en même temps, ça permet cette idée aussi de recenser la population, puisqu'on n'a aucune idée justement de la population. Ça permet de recenser cette population et connaître un peu justement, savoir quel est l'état global au niveau du royaume de cette population.
1: Alors, dans les archives, donc, vous avez des exemples d'actes de mariage. Alors, qu'est-ce qui était consigné dans cet acte ?
0: Donc, eh bien, on a évidemment, apparaissent les parents. Hein, donc, pour les généalogistes, ce sont des actes extraordinaires. On a les parents, on nomme les futurs mariés, leurs parents, et puis tous les témoins qui peuvent participer, et donc qui font plus ou moins partie de la famille, les oncles, les tantes, le parrain, marraine, etc. Donc, on va retrouver l'ensemble de cette famille. Et puis, eh bien, parfois, on a justement... quelques informations intéressantes dès lors que ça permet de situer justement lorsque les gens se marient, si les familles sont complètes ou s'il y a un certain nombre de décès, et puis de remariage de la part des parents, puisque donc il y a l'autorisation parentale qui est spécifiée, mais donc on indique également que la dame ou le monsieur est veuf ou veuve et donc ils sont se remariés. Donc là aussi pour l'information quant à la population elle-même, et puis le taux de mortalité, c'est toujours intéressant aussi de passer par ces contrats de mariage qui donnent un peu l'état général de la famille.
1: Alors, nous allons faire une deuxième pause musicale avec Julien Clerc qui nous parle de son enfance qu'il a vécue entre deux parents divorcés.

0: êtes toujours sur Radio Albigès dans cette émission Histoire locale. Joël Berker est mon invité et évoque pour nous aujourd'hui le mariage dans toutes ses spécificités. Alors, vous allez évoquer maintenant la communauté dans laquelle vivent les familles et le rapport justement qu'a le mariage avec cette communauté.
1: Oui, tout à fait, parce que c'est vrai que le mariage dépend évidemment de l'équilibre familial. Il y a derrière le poids du religieux, ce qui fait que tout ceci génère un besoin de certitude. Et la communauté, de manière générale, vit selon des codes, selon des normes. Et on ne doit pas sortir de ces normes. Sortir de la norme, c'est être en dehors de la communauté. On s'exclut. Les autres pointent du doigt et on a vite fait comme ça d'être exclu et d'être mal considéré par cette communauté. Ce qui fait que, par sécurité, on préfère fréquenter des personnes que l'on connaît et les personnes qui nous ressemblent. Donc on ne s'aventure pas, ce qui veut dire quand même que le périmètre justement des relations est relativement restreint. Donc on a cette communauté d'habitants. Et puis le domaine particulier, c'est la paroisse, hein, c'est le centre de la communauté. Et puis éventuellement, on connaît les gens quand on va sur un marché qui est à proximité et que l'on va faire, on va vendre ses produits. Donc le territoire est assez limité justement pour les rencontres, mais ça sécurise et donc on ne sort pas de ce périmètre et des gens qui nous ressemblent aussi bien dans l'activité, puisqu'on a des relations plus facilement avec un même corps de métier. C'est dans ce sens qu'il y a des quartiers qui s'organisent en ville et que les relations se font justement par corporation. Et on a du mal à se sortir de ces corporations. Et bien souvent, d'une communauté à l'autre, il y a les querelles de clochers. Donc voilà, c'est vraiment une vie sous le regard des autres. Il ne faut pas sortir justement de cette norme. Et quand il y a des différences, et bien souvent, ces différences sont dénoncées par justement... On a l'habitude de bien montrer qu'on est assez mécontent justement de ces différences et puis ça se traduit par
0: Vous avez des exemples, oui.
1: Exemples, ce qu'on appelle la course à l'âne. La course à l'âne, c'est lorsqu'il y a un déséquilibre dans le couple et que c'est la femme qui porte la culotte. Donc on dénonce cette situation qui n'est pas logique. On prend une effigie du personnage en question, on la met sur un âne et on fait le tour de la communauté avec cet âne. Et puis on s'arrête devant la maison de la personne concernée et puis on fait du chahut, on chante des chansons plus ou moins paillardes.
0: C'était humiliant quand même.
1: Donc voilà, c'était humiliant et parfois justement c'est assez violent même puisqu'on va jusqu'à frapper la porte et puis parfois avec une hache on rentre dans la maison et puis on met le désordre. Enfin donc ça peut être très très violent et si on a ces traces justement de cette course à l'âne ou des charivaris, les charivaris...
0: Alors là, c'était encore autre chose.
1: C'est encore autre chose. C'est par exemple quand le couple qui se marie a une forte différence d'âge et on estime que ce n'est pas convenable justement qu'il y ait tant de différence d'âge, alors que dans la réalité, c'est vrai qu'avec le taux de mortalité important, on ne reste pas en veuvage, donc on se remarie. Et ce qui viendra à parler aussi des familles recomposées, puisqu'on a l'impression de les découvrir aujourd'hui, alors qu'au Moyen-Âge et sous l'Ancien Régime, c'était assez courant. Donc ce charivari qui lui aussi peut être violent, et puis on ridiculise un peu ces couples, et on va devant leurs fenêtres, et il y a comme ça des actes violents qui arrivent même parfois à mettre le feu aux maisons et donc on retrouve ça dans les pièces de justice justement, voir un peu cette violence parce qu'on est différent, parce qu'on sort de la norme et c'est le cas aussi des personnes qui connaissent les plantes par exemple et que très très vite on va les intituler sorciers ou sorcières, pas tout simplement parce qu'elles ont un savoir différent des autres. Donc voilà, c'est ce poids de la communauté, donc on a le poids du père, le poids de l'église et le poids de la communauté sur ce mariage.
0: Merci Joël Berker, c'était très intéressant et nous continuerons dans une prochaine émission à évoquer le mariage. Merci aux auditeurs de nous avoir écoutés et à bientôt.

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1: Oui.
0: J'en veux moins.
1: Oh.
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1: Oh non. 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
0: Ouais.
1: J'en veux moins.
0: Non.

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Un cœur de Robinson, poèmes enchantés, pour les petits et les grands aussi. Le nez en l'air et sans souci au cœur. La fée des bois, au printemps, se réveille d'un long sommeil. Trois oiseaux différents viennent chanter qu'au soleil, dès maintenant, elle va s'habiller pour cette fête, de fête nouvelle, qu'elle va orner son cou de primes vert, ses poignets de violette, et tresser ses cheveux de toutes sortes de pensées. Chaque oiseau fera don d'une plume pour que la fée des bois puisse se parer d'elle et, toute légère, voler par les airs au secours des infortunés. L'abeille, aux premières lueurs des premiers sucs, l'honoreront, et ainsi elle goûtera aux saveurs dont chacun se nourrira. La petite rivière recevra son reflet, car elle sait bien que chacun viendra se désaltérer, et par cette eau qui porte son reflet, fera vivre toutes sortes de vies. La fée des bois, au printemps, se réveille d'un long sommeil. Trois oiseaux différents viennent chanter qu'au soleil, dès maintenant, elle va s'habiller pour cette fête, de fête nouvelle, qu'elle va orner son cou de primes vert, ses poignets de violette, et tresser ses cheveux de toutes sortes de pensées. Chaque oiseau fera don d'une plume pour que la fée des bois puisse se parer d'elle et, toute légère, voler par les airs au secours des infortunés. L'abeille, aux premières lueurs des premiers sucs, l'honoreront, et ainsi elle goûtera aux saveurs dont chacun se nourrira. La petite rivière recevra son reflet, car elle sait bien que chacun viendra se désaltérer, et par cette eau qui porte son reflet, fera vivre toutes sortes de vies. La fée des bois, au printemps, se réveille d'un long sommeil. Trois oiseaux différents viennent chanter qu'au soleil, dès maintenant, elle va s'habiller pour cette fête, de fête nouvelle, qu'elle va orner son cou de primes vert, ses poignets de violette, et tresser ses cheveux de toutes sortes de pensées. Chaque oiseau fera don d'une plume pour que la fée des bois puisse se parer d'elle et, toute légère, voler par les airs au secours des infortunés. L'abeille, aux premières lueurs des premiers sucs, l'honoreront, et ainsi elle goûtera aux saveurs dont chacun se nourrira. La petite rivière recevra son reflet, car elle sait bien que chacun viendra se désaltérer, et par cette eau qui porte son reflet, fera vivre toutes sortes de vies. Un bel orme ornait la vallée de ses élégantes formes, un bel orme dormant durant l'hiver. Sur les hauteurs de l'horizon, sur la neige réfléchissant les ors du couchant, un éclat boussant l'orme endormi d'un noir sanglant. L'ombre de l'orme, prolongement de ses branches défoliées, dessinait sur la neige l'âme fantôme des années où se reposaient du danger les oiseaux de passage. Sa force est telle que celui qui l'enlace, que celle qui s'y repose, que ceux qui s'y endorment, endorment leur douleur, que l'âge réveille, en retrouvant une part de force qui coule sous l'écorce du bel arbre qui orne la vallée. La fée des eaux, devant ses miroirs, peigne ses cheveux, coulant comme rivière d'eau des pierres. Dans ses yeux noirs, plus profonds que le plus profond océan, on peut y voir couler des larmes, qui pourraient être celles du désespoir, si ce n'était son rire qui, en cascade, éclabousse de joie les jeunes filles, qui jouent parmi les poissons multicolores. Ses lèvres rouges dans l'écume du soir, vague après vague, chante pour ceux qui partent en voyage pour toujours. C'est se faire nuage, donne goutte de pluie, et quelquefois, par un grand arc, on peut voir cette transparence unie à la lumière, qu'on appelle l'arc-en-ciel, et d'un horizon à l'autre couronner sur un ciel de mur les fleurs d'amandier. La fée de l'air est celle des humeurs. Elle peut passer de la colère à la douceur. En effet,
Sous ses gants, un seul de ses doigts peut réveiller, si ça lui prend, un ouragan qui va dépecer tout briser sur son passage, comme elle peut tout aussi bien caresser, réparer, souffler sur de fins nuages avec délicatesse et porter des parfums enchanteurs. La fée de l'air, si elle sait être légère, être plume, peut rapidement de contrariété colorer de noir le ciel tout bleu et le parsemer de terribles éclairs, semblables à elle. L'humeur des hommes hérite d'elle. On ne sait trop quel vent souffle dans la tête des hommes et varie souvent. Peut-être bien, petit enfant, que tes colères et tes cris réveillent la fée de l'air, raniment les vents qui se mêlent l'un à l'autre, grossissent, sifflent au-dessus des océans. Dors, dors, petit enfant, petit soleil. La fée de l'air veille aussi sur ton sommeil. Un nuage peut-être de poussière, de lait, d'encre, de sauterelles aussi, des dizaines de nuages faits de brume, de voilage, d'orage bien sûr. On peut la voir dans le ciel ou dans la tête, ce nuage, qui ressemble assez souvent à une bête d'un autre temps. Le nuage peut cacher la rage des dieux, cacher l'aile d'un ange, donner aux yeux un mélange de lueurs changeantes, de l'aurore au couchant, puis disparaître, incolore dans l'immense bleu, par le souffle magicien du vent. Demain, tu seras comme un de ces nuages, petit enfant. Tu es à son image, mais jusqu'à quand? La fée du feu n'aime tant que danser, faire volutes, souples, envoûtantes, dans un drapé de clarté colorée, rouge, bleu, orangé. La fée du feu rend à l'air des nuits sa douceur, laisse tes mains l'effleurer, mais prends garde à n'y point trop les y laisser. La fée du feu, tout ailée qu'elle est, de ses ailes de flamme s'envolent quelques lueurs, de plumes dans la nuit, crépitent ses petites pépites, des fleurs d'or éphémères. La fée du feu laisse charbon, puis poudre légère, et devient cendre, peut renaître d'une brindille, d'un morceau de bois sec, douce fille qui fascine, réunie autour d'elle tranquille, dans la paix du soir, la fête de la nuit.

0: Pour petit câlin, toute parée, toute maquillée, aux yeux coquins. Petite chippie, de tant de jeux, de tant de vie, de tant d'aveux. Petite poupée qu'on n'aime plus, toute chiffonnée, toute cousue et déchirée. Petite poupée, petite fleur pour petit cœur qu'a trop pleuré. Petite poupée, là, par terre, qu'a trop mordu la poussière. Petite poupée égratignée, toute couturée de gros chagrin. 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Petite poupée toute chiffonnée de larmes et de baisers. 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
1: La fée de la terre attend l'eau du ciel, attend quelque chaleur de l'astre solaire, pour donner vie à toute vie, qu'elle protège. Du printemps à l'hiver, la fée de la terre, par l'eau et l'air, reçoit tapis vert ou manteau de neige, en tourbe ou en rivière, sable ou calcaire. Son âge se voit dans les plis des labours, lourde ou légère, elle porte en ses sillons une promesse pour les fins de chaque jour. Tremble-t-elle d'aimer pour ouvrir des abîmes? La fée de la terre fait reverdir après la flamme les herbes, les plantes et les arbres. C'était un cœur de Robinson. À bientôt pour de nouvelles îles et un voyage enchanté.
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0: 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Non, c'est pas je donne, hein. 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C'est pas ça qu'il a écrit Alain Souchon. Hein.
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Bonsoir à toutes. Avant de passer le mois de juillet, soy plein content de vous tourner à trouver sur Radio Albicès. C'est de l'émission Traces de Lengo. 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

0: 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Je vous lis donc le message. Massacre culturel en marche. Le démantèlement de la culture en France s'accélère. Ces dernières semaines, les annonces de coupes budgétaires tombent. À travers ces décisions, ce sont des emplois qui disparaissent. Ce sont des lieux de création, d'échanges qui meurent. Je pense notamment à toutes les radios locales, à l'Opéra de Toulon qui vient de licencier son cœur fixe de 21 artistes, au département de l'Hérault qui n'a plus aucune subvention culturelle, et beaucoup d'autres cas encore. Détruire la culture, c'est affaiblir la démocratie. André Malraux disait « La culture, c'est ce qui fait de l'homme autre chose qu'un accident de l'univers. Une société sans culture est une société qui mourit. Après aquelles paroles catastrophiques pour notre culture, vous disiez quelque chose que bé pour une autre émission. 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

Après ville d'Avray, Versailles, la petite ville de Trappe se dessine dans la grisaille. Les voyageurs se disent qu'ils n'y comprennent rien. 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
1: Allez, pour ce nouveau podcast indé, je vous propose d'écouter un podcast à soi, numéro 69, une création de Charlotte Bien-Aimée, intitulé « Chlordécone, le paradis empoisonné, lutte pour la justice et la réparation en Guadeloupe ». C'est un écocide, pesticide ultra toxique. Le chlordécone a été utilisé en Guadeloupe et en Martinique entre 1972 et 1993 pour lutter contre le charançon du bananier, insecte qui attaquait la plante. Pourtant, le produit avait été interdit aux États-Unis depuis 1976, puis en France hexagonale en 1990. Les lobbies des planteurs de bananes avaient fait pression sur le gouvernement français pour obtenir des dérogations. Le chlordécone a contaminé durablement les sols, les rivières et les zones côtières pour plusieurs centaines d'années. Aujourd'hui, 90% de la population adulte en Guadeloupe et en Martinique a du chlordécone dans le sang. Le produit provoque des cancers, des retards pour tomber enceinte, des problèmes neurologiques chez les enfants. Ce scandale sanitaire et social est pourtant peu connu en France hexagonale. Dans cet épisode, vous entendrez des femmes qui se battent pour la justice et la réparation et qui dénoncent les conséquences terribles de cette pollution, notamment pour les femmes et les enfants. Une création de Charlotte Bien-Aimée, publiée le 17 septembre 2026, enregistrée en juin 2026. On souligne le travail remarquable, comme toujours, de Charlotte Bien-Aimée pour Arte Radio. Alors bonne écoute.
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3: Nous avons un des plus beaux pays du monde, les îles de Guadeloupe. Et en fait, ces gens-là ont empoisonné notre paradis pour pouvoir s'enrichir. Et l'État les regarde faire.
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5: Quand est-ce que ça cesse? Quand est-ce que ça cesse tout ça? On a déraciné des gens et en fait aujourd'hui encore leur vie elle compte pas parce qu'on peut leur foutre du chlordécone et les femmes sont les premières victimes et les enfants derrière.
6: Le plus souvent dans l'histoire, Anonyme était une femme.
7: Les bras se sont levés, les bouches sont exclamées.
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10: Premier jour en Guadeloupe, ou plutôt à Carouquera, l'île aux belles eaux, son nom autochtone. Je marche sous la pluie qui renforce et libère les senteurs d'une nature flamboyante que je découvre à peine. Je suis tout autant saisie par l'époustouflante beauté des paysages que par les contrastes révoltants que je ne tarde pas à découvrir. Sur la plage des Raisins Clairs, des touristes, blancs pour la plupart, bronzent, alors même que celle-ci abrite un ancien cimetière d'esclaves. Parfois, on y retrouve des ossements humains sur le sable. Partout, des hôtels de luxe étalent leurs piscines immenses, pendant que les habitantes et habitants de l'île doivent jongler quasi quotidiennement avec des coupures d'eau. Parfois, l'eau coule marron du robinet, à cause d'une absence d'entretien des canalisations. Les résidences touristiques et les personnes les plus favorisées fonctionnent avec des citernes d'eau de pluie, mais la plupart des Guadeloupéens doivent acheter de l'eau minérale, sachant qu'un pack de 6 bouteilles coûte entre 8 et 13 euros ici. L'eau de source locale est moins chère, mais tout comme celle du robinet, elle doit être traitée avec des filtres à charbon pour être consommables. Car la plupart des sources ici ont été polluées par un pesticide, le chlordécone. C'est tout l'objet de ce deuxième épisode d'un podcast à soi en Guadeloupe.
11: Alors, par rapport à la question de chlordécone, comment vous vous sentez ? Est-ce que vous êtes plutôt débutante ? Vous avez entendu parler vite
10: fait. Un samedi matin de juin, je me suis tout d'abord rendue à Bémao, au centre de l'île, entre la Basse Terre et la Grande Terre, non loin de Pointe-à-Pitre.
11: Il n'y a pas de bonne ou de mauvaise façon de dire les choses. On sait de quoi on parle, donc on peut dire le ou la chlordécone. J'ai juste
10: éteint la lumière. Une sage-femme et une nutritionniste y animaient un atelier à destination des femmes enceintes, organisé par l'État et l'Agence régionale de la santé.
11: Quand je vous dis chlordécone, de quoi je parle ?
10: Il s'agit de les informer autour des risques et précautions à prendre concernant la pollution au chlordécone. Ce pesticide a été introduit en Guadeloupe et en Martinique à partir de 1972, malgré des alertes et des avis défavorables concernant sa toxicité. Il était utilisé dans les plantations de bananes pour lutter contre le charançon, un insecte qui creuse des galeries dans les tiges, affaiblissant considérablement la plante. En 1976, le produit est interdit aux États-Unis. Les ouvriers de l'usine le produisant étaient tombés gravement malades et la rivière non loin avait été polluée.
12: Où est-ce qu'on trouve de la chlordécone ?
10: Le chlordécone est alors classé comme cancérigène possible par l'Organisation mondiale de la santé. Il sera interdit en France hexagonale en 1990. Et pourtant, en Guadeloupe et en Martinique, il sera utilisé 3 ans de plus.
12: Géographiquement, donc là, on a la Guadeloupe. On voit effectivement une grosse zone rose où on avait toutes les cultures de la banane qui correspondent au croissant bananier. Donc, c'est logique. Mais si vous regardez bien, là,
10: en effet, sous la pression des lobbies des planteurs de bananes, des dérogations ministérielles ont été accordées pour continuer à produire des bananes envoyées en hexagone, quels que soient les risques pour la population des îles.
12: C'est une molécule qui est grosse et lourde. Donc du coup, elle s'est infiltrée.
10: Le chlordécone a contaminé durablement la Guadeloupe pour plusieurs centaines d'années.
12: Il y a très très très peu de cours d'eau non contaminés sur la carte. Toutes les eaux des rivières sont contaminées. Ensuite, on a le littoral. On va voir ce que ça implique. Sur les terrains qui sont contaminés ou des bêtes sont élevées, une poule qui va picorer toute la journée sur un terrain contaminé, forcément va se contaminer, va contaminer les œufs. Les œufs sont une source de contamination. Mais pas que. On a les cochons, on a enfin tous les animaux qui vivent sur une terre contaminée. Et ensuite, nous, si on mange les aliments contaminés, on se contamine aussi.
11: Ça va loin.
10: Depuis 2008, les plans de prévention chlordécone mis en place par l'État se succèdent. Mais il en aura fallu du temps pour que la population soit informée. Grâce notamment aux alertes et aux plaintes des associations et collectifs d'ouvriers et d'ouvrières de la banane.
12: Question, comment nous, en tant qu'habitants de la Guadeloupe, on peut être exposés à la chlordécone.
10: On sait aujourd'hui que la contamination concerne tout le monde. 90% de la population adulte en Guadeloupe et en Martinique a du chlordécone dans le sang.
12: Tous les poissons, les oiseaux, les burgots sont contaminés.
10: Aux côtés des ouvriers et ouvrières, plusieurs lanceurs et lanceuses d'alerte, comme Patricia, se sont battus et se battent encore pour demander justice et réparation. J'ai rencontré Patricia sur sa terrasse couverte, donnant sur un champ de canne à sucre, alors que le soir tombait. Elle porte de grosses lunettes colorées et de longues dreads. J'ai vite compris qu'elle était une figure incontournable de l'engagement contre le chlordécone en Guadeloupe.
3: La première chose, c'est que moi, j'ai eu un bébé en janvier 98. Et à l'époque, c'est certaines mères, dans la préparation à la grossesse, qui me disaient « Ah oui, mais il ne faut plus utiliser telle eau, telle eau ». Je dis, ah bon, mais moi, c'est cette eau-là que j'achète. Puis on me dit, ah ben, si tu achètes cette eau, fais attention parce qu'elle est empoisonnée par un produit et je ne sais pas quoi. Bon, mais je ne m'en occupe pas tellement comme la plupart des personnes. Et puis après, je me suis rendu compte, et on est plusieurs comme ça à se rendre compte, qu'on avait nos parents, nos beaux-parents, nos cousins, nos familles, où il y avait toujours quelqu'un qui déclenchait un cancer. J'ai une soeur qui est morte du cancer du sein. Mon père est décédé aussi d'une forme de cancer de la prostate. Autour de moi, je peux compter en fait entre parents éloignés, plus d'une dizaine de personnes. Et jeune en fait, hein, des fois à 40 ans, 45 ans. Ma sœur a eu son cancer, elle avait 43 ans, 44 ans. Elle est morte à 51 ou 52 ans. Donc on s'est dit, mais il y a quelque chose qui ne va pas. Pourquoi les gens sont si malades? Pourquoi les gens déclenchent autant de cancers? Pourquoi tout ça? Et puis j'avais rencontré un professeur de médecine qui m'a dit, vous avez beaucoup marché pour des raisons économiques, mais pour la santé, il va falloir courir. J'ai dit, il va falloir courir pour la santé, mais qu'est-ce qui se passe en Guadeloupe? Ben, il m'a dit, écoutez, vous le saurez bientôt parce que les études vont sortir. Il y a des produits qui ont été épandus en Guadeloupe. Ce sont des produits qui sont très dangereux pour la santé. Ça va être quelque chose qui va faire partie des urgences de la santé publique bientôt. Et puis après, j'ai entendu justement qu'il y avait un scandale d'empoisonnement sur le Sud Basse-Terre. Le PDG de la société Capes-Dolé.
13: Capes-Dolé, c'est de l'eau, hein.
3: C'est l'eau, oui. C'est le PDG de la société qui a été le premier à lancer une procédure en juin 2000 parce que ses sources avaient été polluées. Ce qui m'a surtout choquée, c'est de voir en fait quelque part qu'au niveau de la Guadeloupe, les médecins ne savaient pas. Même les pédiatres disaient, mais non, il faut acheter de l'eau minérale, continuer à faire les biberons et tout ça. Et moi, mon fils avait 2 ans, 3 ans, 4 ans, je m'inquiétais. Et puis moi, on me découvre en 2012 des mastoses. Ce sont des boules de graisse qui circulent dans tout le corps en fait. Moi, ce qui m'avait alerté, c'est que ma soeur, on lui avait dit la même chose, que c'était des mastoses. Ensuite, j'ai perdu un ami très proche qui avait une petite exploitation de bananes. Et lui, il avait aussi épandu du chlordécone. Et un jour, il m'a dit, quand tu rentres, il faut que tu viennes me voir parce que j'ai quelque chose à te dire. Et il m'a dit, voilà, c'est ça. C'est ce produit-là qui m'a tué. Et il avait les yeux, mais globuleux et rouges. Voilà, il urinait du sang. Et il a dit, ça va tuer beaucoup de personnes. Parce qu'à l'époque, nous, on ne savait pas, on prenait ça à la main. Et puis en plus, beaucoup de Guadeloupéens ont aussi leur petit champ de bananes. Donc ces personnes-là aussi ont été contaminées.

0: essaie de monter une structure où on va attaquer l'État au titre du préjudice d'anxiété.
1: Comme Patricia, 1286 plaignants et plaignantes se sont réunis devant la justice administrative pour demander la reconnaissance de leur préjudice moral d'anxiété. Une souffrance psychologique déclenchée lorsqu'une personne vit dans la crainte permanente de développer une maladie grave à la suite d'une exposition à un produit dangereux. La justice a reconnu la responsabilité de l'État dans ce dossier, mais très peu de plaignants obtiendront gain de cause individuellement. En parallèle de cette procédure, dès 2006, des associations guadeloupéennes et martiniquaises, comme l'association Vivre, cofondée par Patricia, déposent des plaintes au pénal contre l'État pour empoisonnement et mise en danger de la vie d'autrui. Mais alors que j'étais en Guadeloupe, le 22 juin dernier, juste avant ma rencontre avec Patricia, la Cour d'appel de Paris a confirmé le non-lieu général déjà prononcé en 2023, estimant que les faits étaient prescrits. Patricia et plusieurs autres victimes et associations ont décidé de se pourvoir en cassation pour contester cette décision.
0: On nous crache en plein visage. Pourquoi ? On reconnaît qu'il y a une responsabilité de négligence fautive de l'État, avec tous ces gouvernements qui ont laissé faire et qui ont encore donné des autorisations pour faire entrer ces produits de la mort sur nos territoires. Maintenant, le crachat, c'est de dire, écoutez, oui, on a un peu tort, on vous a un peu empoisonné, mais il n'y a pas de responsable. Donc, comme il n'y a pas de responsable, vous devez continuer, en tant que contribuable, à payer pour qu'on puisse vous donner des clopinettes pour soi-disant essayer de parer le niveau d'imprégnation et le niveau des conséquences pour 600 ans, et puis fermer là. Et quand on nous dit, ben, il y a prescription. Mais il y a la prescription pour avoir empoisonné quelqu'un en 1970 et continuer depuis 30 ans à les empoisonner, parce qu'on continue à être empoisonné et on le sera pour 600 ans. Bien entendu, on est tous choqués, tous dégoûtés et tout. Mais on est dans le droit fil d'un système colonialiste, néocolonial. C'est là où on dit que la justice est aveugle, mais pour moi, elle n'est pas aveugle, elle est complètement complice d'un processus d'écocide, d'empoisonnement et de destruction des peuples de Guadeloupe et de Martinique. Et c'est indiscutable que ce biocide chlordécone, de toute manière, il détruit la vie. On nous a traité de, je ne sais plus quoi, un préfet avait dit de nous, qu'on faisait du catastrophisme de terrain. Eh bien, ce préfet, eh bien, s'il regarde depuis qu'il est parti, donc ça va faire peut-être presque 10 ans, tout ce que nous avions dit avec notre avocat, avec nos scientifiques, avéré.
1: J'ai réellement entendu parler du scandale du chlordécone, où je m'y suis réellement intéressée, il y a un an seulement. Ça me sidère. Si peu d'entre nous en Hexagone sont au courant. Si cette émission existe aujourd'hui, c'est grâce à Lilith. Elle a 38 ans, elle est martiniquaise et habite à Paris. Depuis plusieurs années, Lilith remue ciel et terre pour faire connaître le scandale du chlordécone en Hexagone. Elle a réalisé 2 marches de 500 km sur les chemins de France, allant de ville en ville, et notamment dans les anciens ports négriers, pour récolter des fonds à destination des collectifs d'ouvriers et d'ouvrières agricoles et informer un maximum de personnes. L'été dernier, lors du festival écologique Les Résistantes, elle a aussi dénoncé le manque de considération des luttes antiracistes et décoloniales au sein des milieux militants écolos. C'est comme cela que je l'ai connue. L'engagement de Lilith fait suite à un mémoire de master en sciences politiques qu'on lui avait proposé de réaliser sur le chlordécone. Elle l'a soutenu alors qu'elle avait 2 enfants en bas âge à charge et après avoir repris ses études depuis le bac, étudiant la nuit, tout en travaillant en crèche la journée en tant qu'auxiliaire de puériculture. Aujourd'hui, Lilith est attachée parlementaire. Je l'ai enregistrée à Paris, au Palais Bourbon.
2: Comment on n'en entend pas parler alors que clairement, c'est une prolongation en fait des violences coloniales et esclavagistes. Comment en France, on n'est pas au courant? Et puis votre santé, elle compte pas. La santé des personnes mises en esclavage, elle comptait pas vraiment. On perd, on en rachète. Mais on essaie de pas trop en racheter, donc on les fait se reproduire entre eux. Peu importe qu'il y ait des trucs d'inceste ou quoi, on s'en fout. Tant qu'il y en a qui travaillent, c'est bon. Ce qui m'a choquée en 2002, c'est que je découvre que la première fois qu'on entend parler du chlordécone,

0: En hexagone, c'est parce qu'il y a des patates douces qui arrivent sur le port de Dunkerque et qu'elles sont chlordéconnées. Ah bah, elles sont détruites. Et je me dis, ah, donc une fois que ça arrive ici, en fait, les gens s'affolent. Donc là, en 2002, alors que ça fait depuis des années, enfin, depuis 1974, les ouvriers agricoles disaient déjà, non, on arrête les intrants chimiques. Ça rend malade et la violence que c'est. Je me dis, mais attends, il y a ça qui s'est passé. Une fois que ça arrive ici, ça y est, on s'affole et on supprime et machin. Et puis après, ça a été un peu traité de manière sporadique quand il y a eu les premières plaintes en 2006, mais très, un peu comme ça. Il n'y a jamais eu de sujet comme l'amiante ou comme des choses comme ça, tu vois. C'était vraiment mis en lumière là. Et donc, je découvre ça et je me dis, putain, deux poids, deux mesures. Et plus j'étudie, plus je commence à voir qu'il y a une association qui revient, d'autres associations et tout ça. Je me dis, mais ah, j'aimerais beaucoup avoir ces témoignages de personnes. Et du coup, je rencontre les ouvriers agricoles, dont le président Yvon Sérénus. Et ma rencontre avec lui et Patricia, qui est la secrétaire, après l'entretien, je suis restée abasourdie par tout ça, en fait. Et ce qui me choquait le plus dans leur récit, c'est qu'ici, on soit tellement déconnecté. Et que même pour nous, la diaspora, en fait, très peu était au courant. Vraiment. Et je me dis, mais attends, c'est quand même dingue que on soit ici et qu'on soit pas au courant et que les gens mangent de la banane en pensant qu'ils aident l'économie et machin. Alors qu'en fait, c'est un système de plantation qui alimente la monoculture et qui, en fait, montre encore que nos territoires ne servent uniquement qu'à produire pour la France comme au temps de l'esclavage. Qu'est-ce qui a changé hormis qu'il n'y a pas de chaîne visible? Rien. Qui a fait le lobby avec l'État français? C'est les béquets. Les béquets, ce sont des descendants d'esclavagistes. Donc, ces gens qui détiennent l'île. Et c'est Jacques Chirac qui a autorisé la première autorisation de mise sur le marché, alors que la Comtox n'avait pas validé le produit. C'est la commission des toxiques. La Comtox n'avait pas validé parce qu'elle disait que le produit était beaucoup trop dangereux.
1: Pour la chercheuse en sciences de gestion, Régine Boniface, dans le scandale du chlordécone, on peut parler de slow violence. Je l'ai enregistrée à la médiathèque du Gosier, devant un panorama grandiose donnant sur un îlot entouré d'une mer turquoise.
2: Dans le cas de la contamination des écosystèmes par le chlordécone, on peut parler de slow violence, c'est-à-dire une violence silencieuse, invisible, pernicieuse, qui va en fait affecter la population, qui va contaminer en fait les écosystèmes, qui va avoir des conséquences sanitaires, sociales, économiques et culturelles, et qui vont affecter en fait progressivement la population antillaise. Et cette violence, elle est difficile à percevoir parce qu'elle est diffuse, elle est différenciée dans le temps et elle est souvent entourée d'incertitudes scientifiques. Donc la slow violence, c'est une forme de violence progressive, souvent invisible et qui ne se manifeste pas par un événement en fait spectaculaire, mais par une accumulation de dommages sur le long terme. Et c'est typiquement ce qu'on voit dans le cas du chlordécone. Et la population demande à ce que les responsabilités soient établies et que des mesures en termes de réparation soient prises. Que ce soit pour les travailleurs, les ouvriers agricoles, les retraités en fait de la filière banane, mais aussi pour la population.

0: Par habité colonial, je désigne une manière insoutenable, violente, raciste et patriarcale d'habiter la Terre, qui a servi l'ensemble du tissu vivant de la Terre et les différents éléments de ses écosystèmes, matériels et immatériels, humains et non humains. Fondée à travers les conquêtes coloniales, les génocides, les usurpations et les privatisations de terres, les destructions d'écosystèmes, l'habité colonial s'est manifesté au fil des siècles par la transformation de paysages en unités extractivistes comprenant des mines, des usines et des plantations agricoles telles les bananeraies antillaises. Une déshumanisation qui passe par l'invention environnementale des Antillais comme corps autres. Des corps dont l'exposition intensive aux pesticides est politiquement et scientifiquement normalisée, tout en les excluant des arènes des savoirs et des décisions concernant leur milieu de vie. Telle est la conséquence de ce que plusieurs auteurices désignent comme racisme environnemental, toxicité coloniale ou encore colonialisme chimique. La contamination au chlordécone des Antilles est absurde, car elle est la conséquence d'une économie qui s'est affranchie de toute finalité autre que l'accumulation de capital de quelques propriétaires. Des îles sont contaminées pour des siècles, sans finalité. S'aimer la terre, Malcolm Ferdinand.
1: Est-ce que vous connaissez d'autres maladies, pathologies qui seraient liées à l'exposition à la chlordécone?
2: Je
1: ne
2: suis pas sûre.
1: Tu n'es pas sûre? C'est normal parce qu'on ne sait pas encore vraiment beaucoup, beaucoup de choses. Je vais vous parler particulièrement de l'étude Timoun qui nous donne quand même des informations sur la santé des femmes et des bébés. C'est une étude qui a commencé en Guadeloupe en 2004-2007 et qui est toujours en cours. La première chose qu'on a appris, et on l'a appris très récemment, à la fin de la dernière partie de l'étude, l'exposition à la chlordécone, quand on souhaite tomber enceinte, fait qu'on prend plus de temps pour débuter sa grossesse. L'étude Timoun nous a dit d'autres choses. Il y a quand même un risque d'accoucher prématurément, donc avant 37 semaines. Il y a un risque au niveau du poids du bébé, c'est-à-dire que mon bébé naisse avec un petit poids de naissance. Et qui dit petit poids à la naissance, dit souvent plus de risque de faire une hypoglycémie ou une hypothermie, donc c'est un bébé fragile auquel il faut faire attention. Et on s'est rendu compte que sur le développement de l'enfant, il y avait de moins bons scores à certains tests. Par exemple, le test pour tout ce qui va être contraste visuel, les tests pour l'intérêt pour la nouveauté, le test pour la motricité fine. On s'est rendu compte aussi qu'exposé à la chlordécone, mon enfant, je dis bien enfant cette fois-ci parce que c'était au test réalisé à l'âge de 7 ans, il y avait des modifications au niveau du comportement social avec un enfant qui a plus tendance à s'isoler.
3: Pendant l'atelier destiné aux femmes enceintes, j'ai repensé aux préjudices d'anxiété dont parlait Patricia. Je me suis dit que toutes ces femmes le subissent aussi finalement, en ayant peur non seulement pour elles, mais aussi pour leur bébé à naître. Et puis je me suis demandé, qui ne ressent pas cette anxiété en Guadeloupe et en Martinique?
1: Et la recherche continue. Là, il y a une étude en cours pour savoir s'il y a un lien entre exposition à la chlordécone et fertilité des femmes, qui a commencé il y a 2 ans à peu près dans le service de procréation médicalement assistée du CHU. Mais par exemple, aujourd'hui, je suis incapable de vous dire s'il y a un lien entre exposition à la chlordécone et cancer du sein, fibrome endométriose, etc. parce qu'on n'a pas encore ces données-là, on ne peut pas encore vous les donner.
3: La chercheuse Régine Boniface travaille également sur l'articulation entre justice environnementale et justice reproductive. Pour elle, l'absence d'informations autour de la santé des femmes s'inscrit dans un processus de fabrication d'ignorance.
4: Les premières recherches auront lieu en 1999. Et là, on va s'intéresser à l'association entre exposition au chlordécone et fertilité masculine ou l'impact du chlordécone sur le cancer de la prostate. Il faudra plus d'une vingtaine d'années pour qu'on puisse avoir une étude qui, elle, va s'intéresser à l'impact de l'exposition au chlordécone sur la fertilité des femmes. Donc certes, il y a la recherche Timoun qui va étudier les effets du chlordécone sur la grossesse ainsi que sur le développement pré- et postnatal des enfants, mais des recherches spécifiquement consacrées à la santé des femmes, elles restent très limitées. D'où ce que j'appelle la production d'ignorance. C'est pas une absence de connaissance, c'est une production d'ignorance qui va résulter en fait de processus sociaux. Donc toute cette ignorance justement un peu construite, eh ben elles vont contribuer justement à générer ce retard dans la recherche et plus spécifiquement ce retard dans la recherche sur la santé des femmes. Et donc forcément, ça va impacter le temps qui sera mis pour que cette maladie soit reconnue au niveau du tableau des maladies professionnelles.
3: Aujourd'hui, les ouvrières agricoles rencontrent de grandes difficultés pour faire reconnaître leur pathologie comme maladie professionnelle. Beaucoup sont décédées sans avoir été reconnues victimes du chlordécone, des victimes invisibles. Pour pallier à cette fabrication d'ignorance, les associations de patientes et les militantes continuent de mettre en lumière ce qu'elles constatent tous les jours, s'appuyant sur un savoir expérientiel, populaire. C'est le cas pour Malou, que j'ai rencontrée au Gosier. Comme Patricia et bien d'autres, elle s'est engagée contre le chlordécone suite aux nombreux cancers du sein déclarés par les femmes de sa famille, mère, tante, grand-mère, cousine. Mais aussi suite à des problèmes de santé répétés, sachant que le chlordécone est un perturbateur endocrinien très puissant.
2: Je sais que depuis très jeune, j'ai commencé à avoir des signes bizarres, des problèmes d'hormones. Dès l'âge de 8 ans, j'ai commencé déjà à avoir beaucoup de poitrine. Ensuite, au collège, j'avais du lait dans mes seins. Donc, ils vérifiaient pourquoi j'avais du lait dans mes seins. On ne comprenait pas. Je passais mon temps à me cacher sur une tonne de vêtements parce que je ne voulais pas qu'on regarde mes seins. C'était se réveiller tous les matins avec des douleurs au dos, une poitrine énorme et j'en pouvais plus. Ayant subi du harcèlement scolaire, des attouchements sexuels de la part de mes camarades, je me sentais objet sexuel. J'ai pas réfléchi à ma majorité, j'ai demandé à me faire opérer. Une opération de réduction mammaire. C'était plus qu'un besoin vital parce que psychologiquement, j'étais pas bien. Ensuite, j'ai commencé à avoir beaucoup de kystes ovariens et des douleurs de règles. Chaque fois que j'avais mes règles, j'atterrissais à l'hôpital. Je me tordais en 5-6. J'avais de la fièvre, vomissements. Et ça m'arrivait très souvent de les avoir à l'école. Donc, à l'école, l'ambulance venait me chercher parce que je ne pouvais plus tenir debout. Je transpirais. C'était horrible.
5: Qu'est-ce qu'ils te disaient, les médecins, à cette époque?
2: À l'époque, ils avaient rien à me dire de particulier. Hein. Tu as tes règles, ils savaient, ça arrive à toutes les femmes d'avoir leurs règles et de souffrir un petit peu. L'endométriose, on n'avait pas posé de mots là-dessus. Et moi, j'ai eu la chance, entre guillemets, de réguler un peu mes hormones par rapport à une grossesse. Ça a calmé les douleurs totalement. Mais plus de 20 ans après, les douleurs ont recommencé à venir. L'utérus, il est mécrosé avec des kystes aujourd'hui et qui fait que je saigne abondamment, quasiment des fois plus d'un mois de règles. Et j'ai des douleurs, je ne peux pas avoir de rapport comme je veux, je ne peux pas... J'ai tout le temps mal et qu'on m'a préconisé de faire une hystérectomie totale. J'ai pas fait vraiment le lien tout de suite avec le chlordécone parce que je vais pas mentir, j'ai pas de certitude que ça soit le chlordécone aujourd'hui scientifiquement. Mais la seule chose que je sais, c'est que on a eu plus d'une centaine de pesticides qui ont été testés sur nos sols aux Antilles. Donc j'ai commencé à m'intéresser à ça et rejoindre pas mal de groupes sur les réseaux sociaux parce qu'il y a eu pas mal de collectifs qui se sont réveillés, j'entendais parler de plaintes. J'ai entendu dire qu'on était numéro 1 mondial en cancer de la prostate et numéro 2 mondial en tout cancer confondu. Moi, je dis qu'il y a un lien forcément avec un de ces pesticides. Nous, en tant que femmes, on n'a pas cette reconnaissance au niveau de la maladie. On a dû attendre déjà très longtemps pour qu'ils reconnaissent l'endométriose. Donc, admettre que c'est une des conséquences du chlordécone, c'est encore une autre étape et on travaille pour ça.

0: Au bout d'un petit moment, elle reprit des forces, comme si ses prières avaient été une nourriture énergisante. Devant elle, le panorama était d'une beauté magistrale. Les mornes semblaient s'étendre à l'infini, se perdaient à gauche dans les nuages blancs et le bleu du ciel, se jetaient à droite dans les lames vertes, turquoises et chatoyantes de l'océan. Le tableau semblait paradisiaque. De loin, on reconnaissait des canets et des bananeraies, des jardinets de racines pays de sous l'ombrage immense de fiers palmiers royaux. Une, deux, trois cocoteraies, des vergers plantés d'arbres aux branches solides et chargés d'oranges, pamplemousses, citrons verts et quatre, cinq, six potagers sages. Et aussi, bien alignés, des rangées de pastèques, melons, ananas et des fleurs en quantité. Des allées d'hibiscus rouges, des parterres d'alpinia, des étendues de roses porcelaines, tranquilles, au bordage d'une rivière peuplée par une tribu de grosses roches ébaubies sous le soleil. Face à ce paysage champêtre, nul n'aurait pu dire que, de l'autre côté, l'île se transformait doucement en décharge sauvage. Que les anciennes plantations étaient empoisonnées par les pesticides et les engrais chimiques. Que les mornes verts, les terres vierges, disparaissaient, chaque jour un peu plus, sous le béton. Morne Capresse, Gisèle Pinault.
1: On va faire un petit jeu. On va imaginer que nous avions acheté un beau terrain. On avait déjà planté plein de choses et on s'est rendu compte que finalement, on a appelé, ils ont fait une analyse de sol, notre sol est contaminé. Sauf qu'on avait, déjà récolté tout ça. Qu'est-ce qu'on fait? Alors, le décontaminé, je ne sais pas faire. Par contre, ce qu'on va voir, c'est qu'est-ce que j'allais pouvoir continuer à produire sur mon terrain contaminé. Donc, alors, la salade, qui c'est qui la mangerait? Ah, tout le monde n'est pas d'accord, on met au milieu.
2: Du céleri.
3: Moi, je dirais que je le mange, mais en fait, je l'ai bien plus bien.
4: On a les racines qui vont pousser sous la terre.
1: Et quand ça pousse dans la terre, la chlordécone arrive à travers la peau. D'où le conseil d'éplucher grassement l'épaisseur d'un bic. Et quand je fais ça, je ne suis même pas sûre d'enlever toute la chlordécone. J'enlève une grande partie, mais je n'enlève pas tout. OK?
4: Et ensuite, on a tous ceux qui poussent à proximité du sol. Donc, effectivement, on a les salades, on a les poireaux.
1: Donc, vraiment, tout ce qui est à proximité du sol.
4: Voilà. Donc là, les épinards.
1: On ne les consomme pas.
4: Donc, vous pouvez manger les bananes, les mangues, tous les fruits, sans souci. La chlordécone ne remonte pas.
1: Donc si mamie Gertrude, Tatiana, Nestine, Tonton et Herman me ramènent des avocats, du fruit à pain, ou à des abricots, des piments végétariens, là, j'ai pas besoin de me poser de questions. Si je passe au bord de la route et que je vois quelqu'un, une belle, une petite mamie qui vend des pommes cannelle et que j'ai pas mangé de pommes cannelle depuis super longtemps et que j'aime ça, je m'arrête, il n'y a pas de problème. Par contre, si la personne vend tout ce qui est loin, près du sol, type curcuma, gingembre, s'il vous plaît, faites comme si vous n'avez rien vu. Et le fait de pouvoir aussi en discuter entre nous et donner l'information à d'autres personnes, ça peut permettre de faire évoluer les pratiques. Alors, tout le monde ne va pas être très réceptif à ce que vous allez leur dire. C'est pas grave, au moins vous l'avez dit, après, les choses ont évolué. Surtout, faites attention à vous, c'est surtout ça. On continue?
5: Plus l'atelier avançait, plus j'étouffais dans cette salle climatisée. On doit déjà penser à tant de choses quand on est enceinte. Les Guadeloupéennes, elles, sont obligées de gérer en plus une exposition à un poison. Alors qu'il leur faut aussi s'occuper d'un budget de course serré sur ce territoire où les produits alimentaires coûtent entre 30% et 42% plus cher qu'en Hexagone. Alors qu'il leur faut aussi s'organiser pendant des journées où il n'y a pas d'eau, récupérer les enfants à l'école quand celle-ci ferme à cause du même problème, et que comme partout, les tâches domestiques sont inégalement réparties. C'est aussi le constat qu'a fait la sociologue Sarah Aguiton, qui a assisté à cet atelier dans le cadre de ses recherches autour de la gouvernance d'un territoire dans un contexte de pollution chronique.
2: ça vise évidemment à les responsabiliser et à les mettre dans une situation où elles ont de nombreux types de travail supplémentaires qui leur réclament d'essayer de contrôler, de minimiser les effets de la pollution sur leur famille, sur leurs descendants, etc. Donc ce travail-là, c'est un travail qui a un volet émotionnel, elles doivent se prémunir de cette anxiété, qui a un volet d'organisation, parce que du coup, il faut changer ces circuits d'approvisionnement, il faut oser poser des questions à aux personnes qui nous fournissent des œufs, des légumes, voilà, savoir si ils ou elles ont fait leur analyse de sol, enfin c'est être dans un régime de suspicion, en fait, à l'égard de tout un environnement social d'approvisionnement alimentaire. Il y a tout un travail de préparation alimentaire qui peut changer aussi, parce que du coup, dans ces ateliers, on apprend aux femmes enceintes que si elles doutent sur la provenance de certaines denrées, elles doivent avoir des techniques de préparation. Donc voilà, ils ont cette sensibilisation, cette information se traduit par tout un ensemble de tâches, de travail supplémentaire qui incombe à ces femmes, qui se retrouvent donc à avoir un rôle de protection non seulement de leurs enfants, mais aussi symboliquement de leur famille, éventuellement de leurs conjoints, de leurs parents. Un rôle de protection directe par ce travail culinaire, alimentaire, mais aussi elles-mêmes avoir un rôle d'information et de sensibilisation, de se faire un peu le relais de ces messages de santé publique en incitant les gens à faire tester leur sol, à aller se faire réaliser des chlordéconomies, etc.
4: Donc du coup, quand on consomme un produit contaminé, la chlordécone passe dans le système digestif. Il va y avoir une partie éliminée par les selles et une partie qui repasse dans le système sanguin. Mais petit à petit, au fil du temps, on l'élimine.
1: Si je n'apporte plus de chlordécone par mon alimentation, 6 mois plus tard, j'élimine de moitié et en 2 à 3 ans, j'élimine complètement.
4: Pour une vache, c'est 1 an et pour un cochon, c'est 6 mois à peu près. Les éleveurs ont trouvé des arrangements entre eux. C'est-à-dire, par exemple, des éleveurs de Saint-Claude qui savent que leur terrain est contaminé. Par contre, l'herbe, elle est bien grasse, elle est super bonne pour les bœufs. Ils vont élever leurs vaches là-bas. Oui. Mais un peu plus d'un an avant l'abattage, ils ont trouvé des accords avec des éleveurs qui ont des terrains non contaminés. Et ils restent 1 an en terrain non contaminé avant l'abattage. On fait des prises de sang aux bêtes pour être sûr que avant d'aller à l'abattoir et de nous le donner à la consommation, qu'il n'y a plus de chlordécone.
6: S'il n'y a pas de blague, c'est chlordécone. Ça, c'est travail à l'état foncé. S'il n'y a pas de gendarme, c'est chlordécone. On les répond à moi, pas qu'à donner. Frappez-moi les mains dans ma lumière. Si on pas ici, c'est chlordécone. Frappez-moi les mains dans ma lumière. On les répond à moi, pas qu'à donner. Si on pas ici, c'est chlordécone.
1: Alors, on refait un petit tour de table. Comment vous sentez par rapport à cette question de chlordécone?
7: Ça fait un peu peur, parce qu'on se dit, oh là là, mais on mange tout ça et on ne peut pas consommer normalement.
8: Quand on a abordé la question des animaux, des œufs, etc., j'ai vu les proches qui ont un petit terrain et qui font pousser des fruits, des légumes, qui élèvent des animaux, des poules, des cabris, et puis qui ne passent pas forcément par les abattoirs, parce que ça a un coût de passer à l'abattoir aussi, et qui préfèrent vendre via le circuit informel le produit. C'est surtout l'idée de dire, bon, je te donne un coup de main. Quand on achète la viande, quand on achète les œufs, mais ça permet quand même de leur donner 20 euros, 30 euros, voilà.
7: Après, les produits de la mer, c'est un peu, enfin, d'eau douce, ouais, ça fait mal.
3: C'est un peu frustrant.
7: Oui, voilà, parce que, bon, il y a de l'eau partout. En Guadeloupe, il y a de quoi manger. Et se dire que, ben, on est entouré d'eau et que, ben, il faut aller beaucoup plus loin pour pêcher, etc., j'avoue que...
3: Guadeloupe, on a l'habitude d'aller à la rivière, on a l'habitude de côtoyer ces zones-là, donc c'est pas évident qu'on vienne nous donner ces informations, on reçoit une claque.
0: La solution ne peut être la seule préservation des corps humains dans une insouciance du tissu vivant. Aimer la terre, ces éléments humains et non humains, parce qu'on y reconnaît à la fois une communauté cosmopolitique vivante et minérale, et une condition de notre existence terrestre. Dans le sillage de Belloux et de nombreuses pratiques de peuples autochtones du monde, s'aimer la terre implique la culture d'une croissance spirituelle, de nos rapports collectifs aux différents éléments de la terre. Retrouver la terre ne se construira pas dans l'infini de nos foulées marronnes, mais bien dans le renversement de l'habité colonial. Sous la plantation, la terre. Alors, à partir des ruines d'un symbole colonial, ils érigent un bac de permaculture, y plantent quelques légumes en vue de nourrir un peuple. Loin des paysages de cartes postales, les mots créoles « lianage », « lanati » et « décolonisé » annoncent le désir de se faire un jour une terre de dignité. Malcolm Ferdinand, s'aimer la terre.
5: Ce texte de Malcolm Ferdinand a résonné très fort avec le lieu que j'ai découvert à la fin de mon séjour en Guadeloupe.
9: Est-ce que c'est beau?
10: Alors ça, c'est ce qu'on appelle chez nous la mille fleurs.
9: Les bon, toutes en fait, petites fleurs toutes... roses et blanches.
10: Voilà, on a du jaune, on a du rose, on a un peu du violet, on a un petit peu diverses petites couleurs. Et ça, c'est utiliser essentiellement les fleurs pour les premiers symptômes de la grippe, pour les petits, pour les enfants. Et l'histoire, c'est que l'espace médicinal se trouve à proximité de la maison.
5: Un jardin créole, créé par Natacha Cancel avec son association Drendel.
10: Là, on a les ananas qu'on a plantés. En interrang, on va avoir du maïs. On est toujours en association de culture parce qu'une plante va venir aider et soutenir l'autre. Et c'est ça aussi le principe de la permaculture et puis du jardin créole. C'est que quand on a une action, c'est jamais une seule action. Elle doit pouvoir être en corrélation et pouvoir agir sur d'autres choses. Et l'idée, c'est de pouvoir montrer aussi que même sur des très petites surfaces, on peut produire suffisamment. Ah, oh, tiens, on a une petite mangue que la nature nous a donnée.
5: J'ai été bouleversée par cet endroit. J'ai eu l'impression de reprendre mon souffle, de retrouver espoir.
10: Donc ici, on arrive à la zone maraîchère un peu, où on produit en fait en bac. Ce serait une des solutions possibles pour pouvoir produire une alimentation qui serait dépourvue justement de chlordécone, puisqu'il n'y a pas de contact direct avec le sol. Et on va mettre l'igname ici qui va produire. Il y a des solutions hein, pour la chlordécone. Les pratiques en bac, comme on a vu tout à l'heure, seraient recommandées. Mais aujourd'hui, on n'a pas de politique agricole vraiment pensée. Mais là encore, il faudrait travailler plus profondément sur notre réalité et travailler un vrai process agricole sur le territoire. Il est indispensable de le faire. Qu'il y ait plus de personnes qui pratiquent une agriculture saine pour que les produits puissent être à profusion, etc. Mais avant d'en arriver là, il est question d'emmener à l'autosuffisance alimentaire. Là, on est sur une autre, toujours hein, fleur tropicale. Pour moi, d'une délicatesse incroyable, qu'on appelle la rose de porcelaine. Elle est blanche. Incroyable. Magnifique. Et on a pas mal de petites là, qui sont en train de sauver. C'est d'une pureté. C'est fou, hein?
11: Incroyable.
5: Ce jardin créole est aussi un chantier d'insertion pour une douzaine de femmes, notamment des mères célibataires ou éloignées de l'emploi. J'ai vu dans leurs yeux et dans leur corps le bonheur de travailler ici.
11: J'aime ça.
12: Oui,
11: j'aime beaucoup.
12: Oui.
11: La terre, être en contact avec la terre, la nature et tout. C'est, on se reconnecte. C'est ce qui me manquait. Tous les matins, je me lève avec plaisir. Et ça faisait longtemps que je n'avais pas retrouvé cette sensation. Ça me fait du bien de toucher la terre, faire attention aux plantes. Attention ne pas aussi salir la planète. Je plante sur mon balcon avec des bacs en pot. Et j'ai même installé des vanilles. Voilà. J'essaie de manger au maximum ce que je produis. Et c'est pour ça que j'apprends toutes les techniques, comment les engrais naturels comme orties, pour ne pas mettre de produits dans ce que je mange.
10: Donc là, on arrive dans la zone forêt. Enfin, les lianes, elles montent sur les tuteurs vivants. Puisque cette année, on a eu une belle floraison de la vanille. Donc voilà, quelques gousses, elles sont juste magnifiques. Hein. Elles sont longues, elles sont superbes. Et puis là, on se pose. Voilà. L'idée, c'est de pouvoir se ressourcer dans ces espaces-là, de laisser un petit peu de côté les souffrances, laisser sortir un peu notre nous.
13: C'était un podcast à soi de Charlotte Bien-Aimée, réalisé par Gary Salin. Accompagnement éditorial, Sarah Bénichou. Illustration, Anna Vandagogusset. Lecture des textes, Rebecca Chaillon, qui récemment s'est aussi faite porte-voix du combat pour la justice et la réparation dans le scandale de la pollution au chlordécone. Merci à Charlotte, militante afroféministe végane, mangeuse d'herbes sur Instagram. Merci à Jessica Oublié, à Sabrina Cajoli, aux associations Amazon et Liquide Chocolat. Merci à Marie Mathieu, Sarah Aguiton et Régine Boniface. Et un merci tout particulier à Lilith. Pour prolonger l'écoute, vous pouvez écouter le premier épisode d'un podcast à soi en Guadeloupe, Tambour battante, sur les femmes dans le Guoca. 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

0: que quoi donc où? Mais où est donc Ornicard? Et que sais-je encore? Que de questions à se poser aujourd'hui que tout est à portée? Où vais-je? Combien dois-je? Y a-t-il encore du papier toilette aux toilettes? Vaste programme pour ce jour qui n'en finit pas. En tout cas, nous, à Radio Albitzès, on vous donne quelques pistes de choses à faire. Et là, c'est l'agenda.
1: 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Radiodiffusion Télévision Française présente
0: Raphaël Cordoba expose ses œuvres à la Maison du Vieil Albi depuis le 1er et jusqu'au 30 septembre. C'est ouvert tous les jours de 14h15 à 17h45, sauf le dimanche et jours fériés. Raphaël Cordoba a fait sien les mots de Victor Hugo, « Le relatif est dans la science, le définitif est dans l'art ». Il cite sa vie comme une succession de miracles malgré les trois guerres qu'il a dû traverser. Comme bouclier à cette violence, la peinture, la création artistique et avant tout le partage. Fondateur avec d'autres des Amis des Arts, il y donna bénévolement des cours de peinture à l'huile durant plus de 20 ans. Raphaël Cordoba n'a jamais cessé de peindre et Raphaël Cordoba expose donc ses œuvres à la Maison du Vieil Albi depuis le 1er et jusqu'au 30 septembre prochain. Du 9 au 12 octobre, le CGR Albi La Pérouse vous invite à voyager en Espagne, en Amérique latine, à l'occasion de son festival de cinéma ibérico-latino. Pendant 4 jours, venez découvrir une programmation riche et éclectique avec 6 films, dont 2 avant-premières, mettant à l'honneur la diversité des cinématographies ibériques et latino-américaines. Mais le festival ne s'arrête pas aux projections, rencontres, échanges, animations et quelques surprises viendront ponctuer ces 4 jours placés sous le signe de la découverte, du partage et de la culture. Rendez-vous du 9 au 12 octobre au CGR Albi La Pérouse pour le cinéma ibérico-latino. L'association Partage a le plaisir de vous inviter à découvrir Confluence 2026, salon consacré à la création contemporaine qui se tiendra du 16 au 25 octobre à la salle polyvalente de Valderiès. Durant ces 10 jours, 29 artistes, peintres et sculpteurs présenteront leurs univers et leurs travaux. Un rendez-vous placé sous le signe de la découverte, de la rencontre et du partage. Fidèle à la philosophie de partage, l'art comme un lien. Des temps forts viendront ponctuer le salon. Samedi 17 octobre à 10h, conférence de Sylvie Anaouri, historienne de l'art, autour de l'abbaye de Beaulieu et de la collection de Pierre Broche et Geneviève Bonnefoy. Durant le salon, des démonstrations et des ateliers vous seront proposés gratuitement par certains artistes. Dimanche 25 octobre à 11h30, vernissage de clôture du salon en présence de l'invité d'honneur Corinne Chauvet, sculptrice. Dimanche après-midi, Corinne Chauvet proposera une démonstration de son travail, un dernier temps de rencontre avant la fermeture du salon. Le programme complet de Confluence 2026 est à retrouver sur les réseaux sociaux de l'association Partage à Valderiès. Le festival du film documentaire Écho d'ici, Écho d'ailleurs de l'abbaye de Rouérou dans le sud du Tarn se prépare. La 19e édition du festival du film documentaire Écho ici, Écho d'ailleurs prend forme petit à petit. Cette année, il sera question d'argent, de consommation, d'engagement, de commun et de désobéissance parfois. Le festival aura lieu les 9 et 10 octobre, notez-le. Retrouvez toutes les infos sur le festival sur le site www.echodudoc.fr.

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0: Un jour, un poème sur Radio Albigès. Le marketing prothèse quelques dents de loup à des moutons. On essaie d'apprivoiser une bête fauve pour lui faire mâcher du ronron. Il vend à la misère des sortes de palais en carton-pâte. Il vend de l'objet pour quelques euros ou des milliers. Selon la bourse, selon l'objet. Et déjà se préparent ses quêtes sans lendemain, en compensation d'obligations quotidiennes qui engendrent le sentiment de besoin. Chacun d'entre nous est préparé à la nécessité, à l'exigence d'un travail. Choisi, pas choisi, c'est en ça que demeure la différence. Pour l'un, c'est la petite part de liberté, pour l'autre, la chose subie. On dit mener une vie pas facile. Elle est peut-être la contrepartie d'objets qui facilitent une vie pas facile et qui font justement l'objet, pour beaucoup, de la nécessité, la contrainte d'un travail subi. Une fois fait le tour de cette rhétorique, la demande mentale est telle qu'on en reviendrait presque à des solutions préhistoriques. Toujours pareil, il fallait bien même à l'époque faire des casse-têtes, autrement plus percussif, adjectif inconnu que je préfère à percutant. Pour conclure, le marketing, n'est-ce pas vendre du facile? Mais pour cela, ne faut-il pas travailler dur?
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Retrouve-toi seul. Sans tes origines, renvoie-les à tes ancêtres. Juste pour un moment, le temps de te retrouver, seul, sans une couleur de peau et sans une religion. Renvoie ça à tes ancêtres, juste le temps de te trouver, seul. Retrouve-toi seul, sans ton pays. Prends un moment pour être ni de la politique ni de la géographie. Tu n'es pas un contexte et tu n'es pas une situation. Tu n'as qu'un contexte et tu crées les situations. Alors retrouve-toi seul. Retrouve-toi seul, sans tes amis, sans l'affection, sans le groupe. Tu n'es pas le groupe parce que le groupe n'est pas un. Et les guerres intestines ne touchent pas tes intestins. Alors retrouve-toi seul. Retrouve-toi seul, sans tes ennemis. Ils ne le sont qu'à cause d'une histoire de groupe, ou de situation, ou de pays, ou d'origine. Alors retrouve-toi seul, sans tes ennemis. Retrouve-toi seul, sans ton sexe, sans ton genre. Le sexe est un outil, c'est un détail. Le genre est une posture, c'est un rôle. Tu n'es pas un détail et tu ne prétends pas jouer un rôle. Alors retrouve-toi seul, sans ton sexe, sans ton genre. Retrouve-toi seul, sans ton prénom, sans ton nom. Mets-les de côté pour pouvoir t'observer sans que ce soit eux qui te servent de reflet. Sans leur connotation, sans leur sonorité. Renvoie ça au langage, juste le temps de te retrouver seul. Retrouve-toi seul, sans ton visage. Tu le vois par les yeux des autres, mais sans eux tu ne l'as pas, tu ne l'as plus. Ne les laisse pas te modeler, te remodeler. Tous ces déguisements qui rendent l'intérieur inaccessible et si étrange à soi-même jusqu'à en avoir peur, de regarder dans son intérieur et de ne voir que du vide et de tomber, parce qu'on se rendrait compte qu'il n'y a aucun artifice assez solide à l'intérieur où l'on pourrait se rattraper. Alors on a peur d'être seul, comme si on avait peur de soi-même.

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0: Bonjour tout le monde.
1: Tout le monde.
0: Oui, le bonjour la technique, bonjour Jean-Marie, bonjour les auditrices,
1: les auditeurs. Et je dirais même tout le monde.
0: Voilà.
1: Hein, voilà.
0: Alors aujourd'hui, nous allons parler d'un trophée, Jean-Marie.
1: Un trophée.
0: Nous en dire quelques
1: C'est pas parce
0: mots.
1: Que c'est un trophée qu'il faut trop en faire. Hein.
0: Non, non, absolument
1: bon, d'accord,
0: pas.
1: Hein. Bon.
0: Alors, on fait jamais trop sur Radio Albiches.
1: Oh, ça dépend.
0: Non.
1: Soyons modestes.
0: Absolument.
1: La Coupe de l'Amérique.
0: Ah.
1: Titrée. L'ancien et le renouveau.
0: Ah ah.
1: Hein, parce que ça n'a plus rien à voir avec ce que c'était à l'origine. L'America's Cup, donc Coupe de l'Amérique, hein,
0: oui.
1: Est sans doute le plus vieux trophée sportif au monde qui soit toujours en vigueur. Bien sûr. Hein
0: eh oui.
1: Par exemple, les courses des Athéniens, c'est plus en vigueur depuis
0: Mais
1: longtemps.
0: Mais plus trop, non.
1: Cette compétition, eh bien, elle est née de la relation conflictuelle, en tout cas. À l'époque de la reine Victoria, que tu as bien connue d'ailleurs. C'est plus pareil maintenant entre Américains et Anglais. On croit qu'ils s'entendent bien quand même, hein, pour nous faire des crocs en jambes. Elle est disputée tous les 4 ans par les meilleurs régatiers au monde. Et on va voir ça, car ce sont les meilleurs. Enfin, les meilleurs. Ceux qui sont les meilleurs, c'est surtout leurs avocats.
0: Ah.
1: Hein, oui. C'est une régate entre avocats.
0: Ah bon.
1: Pas le fruit hein, qui sert à faire le guacamole. Hein,
0: non.
1: Guacamole. On va voir dans quelles conditions est apparu le trophée, le plus convoité par les régatiers. Par les régutiers, mon nom, régatiers. Du monde entier. Et quels ont été, évidemment, les faits marquants dans l'histoire de la vieille aiguière. Cette vieille aiguière en faux argent, d'ailleurs, car la Coupe de l'Amérique.
0: Qu'est-ce que c'est
1: une. Allez, soyons polis, une merde.
0: Ah
1: la
0: bon.
1: Coupe elle-même, hein, je parle. Hein.
0: Bon, une aiguière, qu'est-ce que c'est?
1: Alors, une aiguière. Aigua, l'eau.
0: Oui.
1: Ben c'est une carafe pour mettre de l'eau.
0: D'accord.
1: La Coupe de l'Amérique n'est qu'une carafe pour mettre de l'eau.
0: Ah.
1: C'est pour ça qu'on débouche des bouteilles de champagne qui veulent 3 000 et 4 000 euros. Hein, voilà.
0: Voilà.
1: Alors, qui représente la coupe donnée aux gagnants jusqu'à notre époque? Oui, car la coupe elle-même, c'est une aiguère en plaqué argent.
0: Ah.
1: Elle n'est même pas en argent massif.
0: Ah bon?
1: Ouais, bon. D'un mauvais goût d'ailleurs assez remarquable.
0: Ah.
1: Tant elle est kitsch. Kitsch, tu vois ce que ça veut dire?
0: Oui.
1: C'est-à-dire qu'elle est un peu surchargée, quoi, hein, quand je dis un peu. Alors, c'est bien l'image de cette manifestation ô combien prétentieuse, mon pauvre ami.
0: Eh ben.
1: C'est dans le cadre de l'exposition universelle de 1851
0: oui.
1: que la Grande-Bretagne...
0: Là, c'est l'historique, là. Hein.
1: C'est l'historique, c'est... Ah ben oui, t'as compris. Que la Grande-Bretagne invite un yacht américain à participer à une régate intitulée La Coupe des Sanguinés.
0: Ah bon?
1: Non, pas des sanguinaires, hein, on n'est pas en Corse. Hein.
0: Non, non.
1: Des sanguinés. En gros, une guinée, c'était 10 de nos francs bien avant l'euro.
0: Oui.
1: Tu vois à peu près ce que ça veut donner.
0: Oui.
1: Un paquet de cacahuètes, tu peux acheter avec. Bien avant l'euro, évidemment, poil au dos.
0: Évidemment.
1: Tu l'avais compris. Oui. Les Yankees relèvent le défi et le yacht états-unien, comme on dit maintenant, bien sûr, financé par le Yacht Club de New York, sera... Alors, il relève le défi, et le yacht états-unien, financé par le Yacht Club de New York, Louis Guéry, hein, sera mené par un équipage composé de pilotes portuaires. Des pilotes portuaires.
0: Ah bon?
1: Tu vois ce que c'est, les pilotes portuaires?
0: Oui.
1: D'accord. À l'époque, ces marins étaient évidemment de fins régatiers, car... Les différentes compagnies de pilotes, parce qu'il y avait plusieurs sociétés
0: compagnie,
1: de pilotes,
0: oui.
1: Voilà, de pilotes, se livraient de féroces régates pour atteindre les navires en approche du port de New York. À l'époque, évidemment, c'était des bateaux à
0: voile.
1: Voile, d'accord. Hein. C'est le premier pilote à atteindre le navire à guider qui remportait le contrat, bien sûr, parce que c'était un contrat qui se faisait juste quand le pilote montait à bord, car bien sûr, il fallait y aller à la
0: voile.
1: Tu l'as dit.
0: Voilà.
1: Ici, dans le, hein, dans l'émission, il n'y a pas de voile. On ne masque rien. Tu le sais, Melvin, toi. Il le sait. Financé par un groupe de yachtmen, l'architecte Jem Rich Steers, tu remarques l'accent états-unien, hein,
0: ouais.
1: Est choisi pour dessiner une goélette qui sera baptisée America.
0: Uh-huh.
1: D'accord. Elle mesurait 30 mètres. 30 mètres, c'est déjà une belle taille. Pour un déplacement de 170 tonnes.
0: Hey.
1: C'est déjà pas mal. Elle a été manœuvrée par un équipage de 9 hommes, Pour un bateau comme ça, 9 onces, c'est bien. Enfin,
0: oui.
1: Mais c'est une, ce sont des voiles avec bombe, c'est bien, moins compliqué que les voiles avec les voiles carrées. Alors, mené par le capitaine Richard Brown, America quitte New York le 21 juin. Je l'ai prononcé à l'américaine, tu vois. 1851, puis atteint l'île de White, hein, tu sais
0: oui,
1: où c'est
0: oui.
1: Qui est sur la côte sud de l'Angleterre. Le 30 juillet, après une petite escale au Havre, juste le temps d'acheter saucisson et camembert. Et ben, pour des Anglais, c'est normal. Les Anglais aiment beaucoup le camembert, il paraît. Peut-être aussi des baguettes de pain. Ça, et l'histoire peut-être. Ne le dit et pas.
0: Oui.
1: Hein. Bon, toi, tu dois nous le dire. Alors.
0: Ouais. Alors, la goélette se présente à ses concurrents le 22 août 1851.
1: Ah.
0: 15 yachts anglais sont sélectionnés parmi la fine fleur locale pour se mesurer à l'équipage américain, quand même.
1: Hein. Eh,
0: 15 yachts anglais.
1: 15, ah oui, les Anglais n'ont pas le dos de la cuillère.
0: Ils ne sont pas lésinés. Hein.
1: Non, ils ont des sous.
0: Alors, la course est lancée vers 10h et America prend un départ en second rideau, c'est-à-dire en dernière position.
1: Ah, quand même.
0: Eh oui, ils n'étaient pas en pole position, comme on dit maintenant.
1: Poule.
0: Oui.
1: Poule.
0: Mais les qualités du navire et les talents de son navigateur permettent à America de se faufiler entre les bancs de sable qui sont à l'est de l'île de Wight. Tandis que les autres concurrents croisent plus au large.
1: Ah, ils perdent du temps donc.
0: Et ouais. De cette façon, Américain remporte la régate et le second n'arrivera que 18 minutes plus tard quand même. Hein.
1: Ce qui est beaucoup quand même. Ah, ouais. Pour un second.
0: Ouais. C'est alors que la reine Victoria, qui assistait à l'arrivée depuis son yacht personnel, demande qui était le deuxième et elle reçoit cette réponse devenue célèbre : Majesté. Il n'y a pas de second.
1: Ah, c'est noble, comme c'est hein, bien envoyé.
0: Alors après la victoire de la goélette America, la coupe est exposée dans les salons feutrés du New York Yacht Club.
1: Bien sûr.
0: Par la suite,
1: c'est eux qui l'avaient remportée.
0: Voilà, ils la gardent,
1: ils la prennent.
0: Ah
1: bah oui.
0: Par la suite, les Anglais, dont le fair play est proverbial, n'est-ce pas, rejoints par d'autres syndicats étrangers, ont tenté, durant plusieurs décennies, de ravir la coupe aux Américains, bien sûr. Hein.
1: Forcément, ils étaient vexés.
0: Ben, oui, voilà.
1: Mais...
0: Alors, ceci était bien aidé par le principe, d'ailleurs fixé par les Anglais eux-mêmes, selon lequel le vainqueur a le privilège d'organiser la défense du titre en choisissant le plan d'eau, la date et le format de la régate.
1: C'est ça.
0: C'est la particularité hein, de cette régate.
1: Ah oui, tout à fait, oui. C'est lui qui s'est décidé. Oui.
0: Voilà.
1: Oui.
0: La coupe est régie par un texte nommé le Deed of Gift, littéralement acte cadeau.
1: C'est ça.
0: Dont le principal intérêt est d'être tout simplement contourné avec la meilleure élégante hypocrisie, n'est-ce pas ?
1: Bien entendu.
0: Par les départements juridiques des différents syndicats.
1: Et voilà.
0: Bizarre tout de même, hein, ce mot de cadeau.
1: Et empoisonné.
0: Dans un monde, d'ailleurs, où on s'en fait bien peu de cadeaux, tout en dissimulant, d'ailleurs, certains actes. Hein. Bref, nous n'épiloguerons pas là-dessus.
1: Ah, c'est pas la peine, les Anglais, on les connaît. Le Brexit, c'est pas nouveau. Et tout le reste qui est venu avant, et ceux qui viendront après.
0: Oui.
1: J'entends pas les vagues, là. Ah, mais c'est la mer est plate.
0: Ah, voilà. Elles arrivent.
1: Doucement. Oui, c'est la vague des traves, tu sais, du bateau. Quand il avance, il fait une vague des traves. On appelle ça la vague des traves. Alors voilà, quand 1983, on a fait un saut là. Hein.
0: Ah oui.
1: 130 ans là. Hein. L'impensable arrive.
0: Ah.
1: Bah, il faut dire qu'en France, en 17, l'impensable est arrivé aussi. Hein. Non, je m'excuse. L'équipage états-unien, mené par Dennis Conner, est battu par le syndicat australien.
0: Ah.
1: Les Australiens avaient équipé leur bateau d'une quille à ailettes, un système alors révolutionnaire. Cette victoire signe la fin d'une suprématie qui aura duré 132 ans,
0: eh oui,
1: soit la plus longue domination sportive de l'histoire. Pas rien quand même. Hein. Les Américains, ils ont gardé la coupe. Les Anglais, ils se sont torchés les yeux, bien sûr, parce qu'ils pleuraient. On dit que les dirigeants du New York Yacht Club auraient exigé que la tête du skipper ayant perdu la régate soit déposé à l'emplacement laissé vide par cette coupe en faux argent, envolée aux antipodes. Mon Dieu, qu'on est triste. Bon, cette tête est bien sûr celle de Dennis Conner, et elle était solidement plantée, mais Dennis a pu prendre sa revanche en 1988 en battant les Australiens sur le plan d'eau de Fremantle, qui est évidemment en Australie, et c'est toujours en Australie d'ailleurs, hein, ça n'a pas bougé. Mais cette fois, c'était sous les couleurs du Yacht Club de San Diego, qui lui est en Californie, comme chacun le sait, c'est quand même aux USA.
0: Eh oui.
1: J'ai un copain d'enfance qui habite là-bas, moi. Ouais, enfin, il habitait, maintenant il est en nouvelle machine. Et puis voilà que les multicoques déboulent, et ça c'était en 2010. Se rapproche de l'époque actuelle.
0: Pas si vieux que ça.
1: Non, c'est pas vieux. Disputé sur des monocoques de différentes classes. Alors, on a eu la classe J d'abord, puis la classe 12JI, ou classe America. La coupe est encore restée l'apanage des syndicats anglo-saxons jusqu'en 2003. Jusqu'à ce que l'équipage suisse Alinghi, c'est le Suisse plutôt italien, hein, remporte la coupe sur le plan d'eau d'Auckland cette fois et devienne le premier pays à ramener l'affreuse aiguière en Europe. C'est vrai qu'elle est, tu la vois, c'est kitsch, hein, bon. Et suite à un nouvel imbroglio judiciaire entre les Suisses et les Américains.
0: Non.
1: Ah oui, oui. Ceux qui ramassent le plus de fric là-dedans, c'est les avocats, faut pas rêver. C'est le système américain. Hein. Ah. L'édition 2010 se résumera à un duel. Se résumera, à partir de 2010, à un duel entre les deux protagonistes, interdisant à d'autres syndicats d'y participer.
0: Ah bon?
1: La porte se referme, tu vois le truc. Voilà, hein. Plus tu as de ronds et plus de bons avocats, plus tu arrives à passer. Sinon, coup de pied au derche et là, tu dégages sur le côté. Hein. Voilà. Alors, bon, non, hein, voilà. Alors, entre-temps, les multicoques sont entrés de scène et cet affrontement a opposé, à ce moment-là, le catamaran suisse doté d'un gréement conventionnel, c'est-à-dire toile, hein, d'accord, un trimaran américain qui lui est équipé d'une aile rigide, c'est-à-dire en tôle.
0: Oui.
1: Alors, c'est pas la tôle que tu tournes par là, hein. C'est des tôles.
0: Matériaux composites,
1: sûrement. Oui, et spéciaux. Non, c'est du métal. Pas du matériau composite, c'est du métal. Extrêmement léger et souple, etc. Bon, enfin, c'est des trucs qui coûtent très cher.
0: Oui.
1: Ce dernier a remporté les deux premières, donc l'aile rigide, les deux premières régates. Et comme ça, la coupe est impeto, ce qui veut dire immédiatement, évidemment. Rapatrié à San Francisco. Hein? D'accord. C'est une maison bleue. Oui, d'accord. Alors, les éditions suivantes se dérouleront ensuite sur des catamarans à foil.
0: Ah.
1: On ne s'affoile pas, hein? Bon.
0: Non, non.
1: À foil, hein? Donc, tu sais ce que c'est les foils, hein?
0: Tu vas nous le dire.
1: C'est une espèce d'ailette qui rentre dans l'eau, comme des dérives. Et l'appui sur ces ailettes, avec la vitesse, fait que ça soulève le bateau. Hein? Bateaux qui sont extrêmement légers, extrêmement fins, et il n'a plus les seul appui, c'est comme les ailes de l'avion, un peu. C'est plus la coquille, voilà.
0: Il y a moins de frottement, donc
1: énormément
0: moins de résistance.
1: Ah oui, et à l'avancement, c'est pas, il y a
0: pas
1: de frottement, sont fines, extrêmement résistantes, etc. Et ça coûte extrêmement cher. On va voir ça. D'abord, c'était des 72 pieds, ce qui fait 20 mètres, quoi. Puis des 50 pieds. Que les soins du pays coûtaient tellement cher qu'on a rabattu ça aux deux tiers, hein, parce que ça fait à peu près deux tiers, quoi. Des 72. Alors 50 pieds, c'est 15 mètres. Hein,
0: voilà. Oui, mais. Voilà. C'est
1: pour,
0: ce que tu dis.
1: Pour avoir des
0: après,
1: pieds de
0: là.
1: 15 mètres, il faut avoir des grands pieds, quand même. Hein.
0: Ouais.
1: T'as pas besoin de louer des skis, là. Hein. Alors, c'est-à-dire de 20 mètres, on a rétrogradé quand même.
0: Ouais.
1: Les foils sont des lames, sorte de dérive en forme de lame, qui permettent à la coque de prendre appui sous le vent, donc du côté inverse où il y a le vent, sur ses lames, et comme ça, de sortir de l'eau, donc moins de résistance à l'avancement et plus de vitesse, comme tu l'as si bien dit.
0: Voilà. Alors, voilà parti pour une joute nautique où tous les coups sont permis, enfin permis sans doute des coups abusifs, quoi. Hein.
1: Alors, c'est permis d'abuser.
0: Voilà. Il faut quand même dire que dès 1851, Anglais et Américains se sont affrontés, pas que sur l'eau, également devant les tribunaux. Et il ne faut pas arrêter la plaisanterie trop tôt non plus.
1: Non. C'est du fric en jeu.
0: Voilà. Ouais. Les Anglais leur reprochaient de ne pas avoir respecté les règles de course. Rien que ça. Un détail, quoi.
1: Oui, hein. Pour eux, c'est un détail. Ouais.
0: Depuis, l'histoire de la coupe a perpétuellement été liée à des procès pilotés par les avocats des différents syndicats.
1: Ouais.
0: On pourrait même remplacer Coupe de l'América par, tu dis, des mangeoires des avocats. Dans l'univers impitoyable de la coupe, n'est-ce pas,
1: ouais.
0: Eh bien, l'espionnage architectural est la norme également.
1: Oui.
0: Les coups bas et les trahisons sont de règle dans ce microcosme des très gros sous.
1: Oui.
0: Les requins des affaires, rien à voir avec le sport. Et ici, le mot sport... Eh bien, ça pourrait être S pour syndicat, P pour le pour, O pour organisation, et le R pour raquette, et le T pour terrifiant.
1: Oui, ça donne sport, c'est vrai, ça donne sport.
0: Ça pourrait signifier ça. En tout cas, de nos jours, c'est un peu beaucoup ça, quoi.
1: Et c'est surtout ça, déjà.
0: Voilà. Lors de la dernière édition qui s'est déroulée aux Bermudes, le seul budget du syndicat anglais... était estimé quand même à 132 millions d'euros.
1: Bah,
0: une paille, hein.
1: C'est sympa. Ouais.
0: Voilà, ouais.
1: Tout frais confondu, hein.
0: Ouais. Y compris
1: l'apéritif,
0: ouais.
1: Hein.
0: Ah oui.
1: Et les olives.
0: Alors.
1: Et les olives.
0: Ben oui.
1: Ah,
0: voilà, ouais. Même les cacahuètes. Alors, à titre de comparaison, le budget de la totalité de la flotte du Vendée Globe Challenge 2020, soit 32 unités appelées IMOCA.
1: Oui.
0: Qui est le sigle de l'Association internationale des monocoques de la catégorie Open Class. C'est donc des 60 pieds
1: c'est
0: à peu près
1: 18 mètres.
0: 18 mètres,
1: hein. 18 mètres.
0: On parle ici plutôt de 60 pieds Open.
1: Oui, c'est ce qu'on... C'est alors... ces bateaux qui ont l'arrière, tu sais, très très plat,
0: ouais.
1: Très large et très plat.
0: Voilà.
1: Qui planent, ouais. À l'arrière. Hein.
0: Donc ce budget, il est estimé à 120 millions d'euros. Hein, et bon... En plus, étalé sur 3 ans, hein,
1: oui.
0: Soit quand même 40 millions d'euros par an, ce qui n'est pas rien pour 32 bateaux.
1: Et là, c'est 32 bateaux.
0: Oui, oui. Alors que les autres, 132 millions pour un seul bateau.
1: Oui, non, mais ça, c'est...
0: Voilà.
1: Ça ne peut pas se mesurer, quoi. Non, c'est pas... Non. Oui, alors les bateaux, ils démarrent ou ils ne démarrent pas? Tu tires le starter. Ah oui, c'est vrai que lui, le starter... Là. Eh bien...
0: Alors,
1: sur Radio Albigès, c'est toujours là que ça se passe.
0: Bien sûr, avec Jean-Marie.
1: Et l'irremplaçable Arnaud qui me donne la réplique.
0: Voilà, sur 95.4.
1: Et 104.2, bien sûr.
0: Voilà.
1: Et vous écoutez, évidemment, la coupe de...
0: L'América.
1: L'ancien et le...
0: Nouveau.
1: Bien sûr, ce que c'est devenu dans l'émission Dessine-moi
0: un bateau, raconte-moi la mer.
1: Voilà, c'est ça.
0: Oui.
1: Tout à fait, je confirme. Alors pour l'America's Cup, la démesure financière, le mot ici est faible, est de mise et les sponsors dits, entre guillemets, conventionnels, ne suffisent plus. Ils ont tellement été... Les capitaines d'industrie, donc des PDG parmi les plus balèzes, ceux dont on n'entend jamais parler, bien entendu, doivent d'ailleurs puiser de leurs fonds propres. Propres ici, ça veut dire qu'ils sont à eux. C'est vrai que bien blanchi, ces fonds sont forcément propres aussi. On ne va pas non plus chipoter là-dessus. Enfin, quand même.
0: Chipotons
1: pas. Diantre, à ce tarif, nous allons finir par passer pour des gilets jaunes. Donc, on puise pour financer les syndicats. On pourrait parler de fricofolie, par exemple.
0: D'accord.
1: Oui, sans doute, c'est pas faux, on peut le dire. Hein, bon. Puisque c'est moi qui le dis, on peut le dire. Tout ça pour la gloire, ou plutôt la gloriole, la frime, le m'as-tu vu, car aucune rétribution financière n'est prévue pour le vainqueur.

0: Dom Pérignon, l'équivalent de 24 bouteilles de Dom Pérignon.
1: Quand même.
0: Pour une petite somme, le flacon coûte quand même 89 000 euros.
1: Oui.
0: Hein? Bon, de quoi c'est... passer les vacances.
1: Voilà.
0: Ouais, je vous signale en passant que ce Salomon-là est soldé en ce moment. Des fois, si vous intéresse, Melvin, si ça t'intéresse pour ta fête bientôt, là. Alors, il soldait le Dom Pérignon.
1: Ah bon ?
0: À 80 789 euros, attention, hein.
1: Ah.
0: N'oublie pas les 9 euros, sinon on ne te donne pas la bouteille.
1: Ah,
0: on ne te donne que le bouchon
1: oui.
0: pour les 9 euros. Si des fois, vous avez un petit anniversaire en vue, Melvin, par exemple,
1: oui.
0: ou même un rosé vintage de Dom Pérignon, là, quand même, ils ont fait un effort, 50 000 euros la bouteille. Bon, hein ?
1: Oui.
0: Mais c'est la coupe à l'Américain.
1: Oui.
0: Bon, dans les guerres, il y a de l'eau. Parce que les guerres, ça veut dire pas mettre de l'eau. Hein. On ne le met pas dans les guerres. Alors, ne soyons pas mesquins, ni radins, que diable. On n'est pas. Hein, bon, il ne faut pas exagérer. Bon. Je plaisante, je sarcasme.
1: Oui, oui.
0: Je
1: oui,
0: suis
1: oui.
0: un vilain jaloux.
1: Oui, allez, Jean-Marie, ne t'égare pas trop. Continuons.
0: Oui, alors, continuons. Oui, revenons à nos bateaux. Alors, si encore ils méritent ce nom, oui. On parle de la Coupe d'América, dite aussi America's Cup. Les festivités. Ça commence par ce qu'on appelle les Louis Vuitton America's Cup World Series.
1: Ah bon ?
0: Le titre est long quand même. Et ça désigne le circuit préliminaire regroupant tous les prétendants à la Coupe de l'América. Tous. Hein ? Même toi, si tu veux y aller avec ton petit bateau à voile, tu peux y aller.
1: Ouais.
0: Si des fois le corps vous en dit, mais le cœur, ça risque d'être un peu short, faute du répondant qui soit un peu plus haut dans l'air du temps. Hein ? Va faire un tour dans les paradis fiscaux et les planques des milliardaires, c'est là que ça se
1: passe.
0: Tu l'as dit. Pendant deux ans, ce qu'on appelle les défis, c'est-à-dire les équipages sont appelés les défis, qui sont engagés dans l'America's Cup, se retrouvent pour trois jours de régate dans différents pays à travers le monde. Ça circule, on jette ces gens-là. Hein,
1: ah ben.
0: En première, en principe, hein, bon, d'accord. Le vendredi est consacré à l'entraînement et les vraies empoignades. C'est ensuite trois régates par jour qui permettent aux équipages de s'affronter le samedi et bien sûr le dimanche. Oh, quel bonheur, des patates au beurre.
1: Oui.
0: Hein
1: oui,
0: bon,
1: oui.
0: Mais là, la patate, il faut l'avoir. Les régates se disputent sur des monotypes. Alors, monotypes, ça veut dire que c'est exactement les mêmes bateaux.
1: Mm-hmm.
0: Ils sont exactement tous pareils. Hein tous pareils. Il n'y a que l'équipage qui change, bien sûr. Hein
1: ouais.
0: Mais c'est normal. Appelé AC45. Alors ça, c'est des catamarans, c'est tous des catamarans, donc deux coques, hein,
1: mm-hmm.
0: qui font 13,45 m et qui sont à aile rigide, ce qui remplace aussi bien le mât que la voile. C'est-à-dire
1: d'accord.
0: quand la voile tourne, le mât tourne avec.
1: D'accord.
0: Nous sommes d'accord ? Ce sont des mâts, bien sûr, qui ne sont pas ronds, comme les mâts qu'on voit dans les marinas, ils sont profilés.
1: Mm-hmm.
0: Hein. En principe, beaucoup plus large en bas et beaucoup plus fin en haut, bien sûr. Et chacun des six manches, puisque six manches, dure entre 17 et 22 minutes. C'est du bon. Ça bombarde, hein ?
1: Oui.
0: Et se dispute le plus souvent sur un plan d'eau qui est fermé, à proximité donc de la côte.
1: Mm-hmm.
0: Voire même, ça peut se disputer dans un port.
1: Ah bon ?
0: À condition qu'il soit beaucoup. Qu'il y ait un plan d'eau très large, hein ?
1: Ben oui.
0: Parce que comme ça bombarde. Pour être évidemment au plus près du public. Et oui, le people reste le.
1: People.
0: Le people. Il faut que le bon peuple voit ou passe son fric, enfin voit. Il ne voit rien de rien, le bon peuple. C'est pour ça qu'il est bon.
1: Comme le tu peuple. Le dis.
0: Eh oui, mais bien sûr.
1: Mais attention.
0: Attention,
1: attention, ces catamarans ne sont pas si marrants que ça.
0: Et...
1: En réalité, ce sont des machines totalement infernales.
0: Ah oui, oui, oui.
1: C'est de la très haute technologie, aussi puissant que fragile, et très très dur à mener.
0: Ah, oui.
1: Là, les débutants s'abstenir. Hein.
0: Oui, vaut mieux, vaut mieux.
1: Ça ne pardonne pas la moindre faute, et puis les équipages, eh ben, c'est pas les premiers ramassis venus. Là, vraiment. Quand même, c'est la crème de la crème. Hein. C'est des jeunes qui sont hyper solides,
0: oui.
1: qui sont hyper techniques et puissants et dotés d'un sens de l'équilibre hors pair. Et...
0: D'ailleurs, on peut les voir pendant la régate qui galopent sur le pont comme s'ils faisaient un footing. Hein.
1: Ah ouais, ouais, ouais.
0: Et alors que le bateau part dans tous les sens.
1: Ah ouais.
0: Ah oui, il faut voir les mecs, c'est des équilibristes. Il hein.
1: faut voir les équipiers bardés de harnais, casqués, chaussures, lunettes, combinaisons spéciales, des oreillettes, des radios façon GIGN.
0: Ouais.
1: Sur le bolide, tout le monde est en communication interne, en permanence.

0: Ah non, c'est...
1: Absolument.
0: Et la machine file bien plus vite qu'un puissant hors-bord, comme
1: oui,
0: tu le dis.
1: Ça bombarde, hein.
0: En fait, la coque proprement dite n'est presque jamais dans l'eau. De chaque bord, il y a les ailerons pivotants.
1: Les foils.
0: Donc les foils, hein.
1: Les foils.
0: Et c'est sur ces ailerons eh bien, que s'appuie l'engin qui vraiment vole carrément à pleine vitesse.
1: Ah ouais, hein. Ça, c'est impressionnant.
0: Alors le parcours est volontairement court, donc hyper rapide, et seulement annoncé tout juste avant le départ, avec des bords plein pot, évidemment. Il y a des portes, des passages obligés à respecter et une zone de course à ne pas dépasser.
1: Ouais.
0: C'est quand même très très encadré. Hein.
1: Hyper encadré.
0: Ouais. Cette régate se distingue des régates qu'on appelle classiques, avec un départ face au vent,
1: ouais,
0: puisqu'ici les AC45 partent au vent de travers. Le vent par le travers, donc hein, sur un bord ou sur l'autre. Quoi.
1: Sur le côté, oui.
0: Alors une obligation en plus, les conditions de vent doivent être réunies pour lancer les courses sineux, soit 11 km/h au moins durant une minute, ça c'est la limite basse.
1: Limite basse, ouais.
0: Et 25 nœuds, soit 45 km/h pendant là aussi une minute, la limite haute.
1: D'accord, c'est très, là aussi très encadré.
0: Voilà, c'est dire si l'ensemble des équipages est super concentré et donc tout ce beau monde eh bien, doit avoir un self-control en acier trempé. Hein.
1: Ah ouais.
0: Ça doit répondre pas au quart de tour, mais vraiment plutôt au millième de tour. L'action devance même l'ordre, hein, ouais. Ils doivent anticiper. Et encore une fois, eh bien, les amateurs, hein, c'est pas la peine qu'ils tentent l'expérience.
1: Non, non.
0: S'abstenir,
1: non,
0: les amateurs.
1: Non, non, c'est limité par l'âge, la technicité, la volonté, la ténacité et même la taille.
0: Ah ouais.
1: Jeune trop grand ou trop petit, passe pas.
0: Ah.
1: Parce qu'il y a des passages où il faut passer sous les écoutes, où il faut passer des trucs, et un mec qui fait 1m95, empoté par ses grandes cannes,
0: non.
1: Et un petit court passé vite, et les gars ils courent sur le pont comme des fous, quoi. Ouh, tous les côtés, casqués, les lunettes, on dirait des cosmonautes. À l'issue de 2 années de ces World Series, un classement général détermine la position des différents défis, donc des différents équipages, en fonction des points qu'ils ont cumulés au cours de ces régates.
0: Hein, ouais.
1: Chacun cumule des points et en fonction des points, bien un classement. Le premier du classement obtient alors un bonus de 2 points pour la première étape de la Coupe d'América. On appelle ça les Louis Vuitton America's Cup Qualifiers.
0: Ah.
1: Donc ceux qui sont qualifiés pour la Louis Vuitton America's Cup. Qui constituent les éliminatoires pour les Challengers.
0: D'accord.
1: Alors, tu sais que dans les courses, il y a le Defender. Defender, c'est celui qui a la coupe et qui défend la coupe, bien sûr.
0: Oui.
1: Et les Challengers. Comme pour la boxe, hein. Pour la boxe, il y a le champion titre et le challenger qui essaie de le descendre.
0: Voilà. Voilà.
1: Les challengers étant bien sûr ceux qui affrontent le defender, c'est-à-dire celui qui détient la coupe. 2 mois avant le début de la compétition, l'ensemble des participants se retrouvent ensuite regroupés sur le site proprement dit, celui donc de la Coupe de l'América qui a été choisi pour l'année en question. Pour les 35e édition, c'est aux Bermudes que se sont retrouvés les 6 défis.
0: D'accord.
1: Hein, en Bermude. Bermude, donc, c'est coupe, c'est dans l'Atlantique, côte est des États-Unis. Ouest, est des États-Unis, oui, excuse-moi. La 36e Coupe de l'América s'est déroulée en décembre 2020, sur une durée d'un mois, avec plusieurs épreuves. D'abord, les 6 défis, le Defender et les 5 challengers, participant au Louis Vuitton America's Cup Qualifier, au terme desquels un des challengers est éliminé.
0: Ah.
1: Alors, le gars, il s'est tapé tout le truc, engagement d'argent et tout, et blam, jeté de côté.
0: Eh ben.
1: Les 4 meilleurs seulement accèdent alors à l'étape suivante, dite Louis Vuitton. Alors là, ça s'appelle Louis Vuitton Challenger Playoff.
0: Ah.
1: Je vous rassure, rien à voir avec les payoffs. Là, c'est pas permis la payoff. Hein.
0: Non.
1: Tu connais la payoff, toi hein.
0: Non, non.
1: Oh, là, il parle pas occitan. Mais... Payoff, c'est...
0: Ah.
1: Payoff, c'est quand tu te torches le nez. Hein.
0: Oui.
1: On appelle ça aussi rhume de cave ou fracture nasale.
0: Ah bon, d'accord.
1: Le rhume de cave. Tu sais. Alors, les gus, les mecs, quoi, sur ces engins, c'est pire que des cosmonautes, on l'a dit. Cette dernière phase de qualification réunit donc les 4 challengers en 2 groupes pour la demi-finale.
0: Ah.
1: Le premier de chaque groupe à atteindre 5 points remporte la demi-finale. Et de cette façon, il se qualifie pour la...
0: finale.
1: Exactement. Lors de cette dernière confrontation, le premier qui réunit de nouveau 5 points sera le challenger du Defender.
0: Ah.
1: Qui, je le rappelle, est celui qui détient la coupe et donc la remet en jeu, forcément. Challenger et Defender, s'affrontent pour le match final, au terme duquel, évidemment, le vainqueur est forcément...
0: le gagnant. Mais...
1: tu l'as dit. Je vois que tout le monde suit, et j'en suis ravi.
0: Ah.
1: On l'a compris, c'est tout un programme et une superbe masse de fric. Ainsi va le monde. Sic transit gloria mundi. Hein ? D'accord. Tu sais que ça, c'est ce que le moine disait au pape lorsqu'il était intronisé. Il y avait un petit moine qui allait au pape et qui lui disait « Mon père, sic transit gloria mundi. Hein ? Ainsi va la gloire du monde. Voilà. » On l'emploie maintenant pour d'une manière générale. Dans cette affaire, qui on trouve ? Oh, surprise ! Oh, surprise !
0: Tu vas nous le dire.
1: Prada. Prada, tu connais Prada ?
0: Non.
1: Mais tu t'habilles comme Prada, toi, non ?
0: Non, non, non. Moi, Prada, non.
1: Tu t'habilles en Prada. Et Vuitton, mais pas que.
0: Ah.
1: Des maroquiniers de très haut de gamme. La grande mode, le luxe hyper friqué.
0: Non.
1: Évidemment, pas les compagnons des Maïus. Tu t'habilles aux compagnons des Maïus, toi, non ? Non plus, non ?
0: Tu t'habilles normalement.
1: Tu t'habilles normalement, ouais. Tu imagines le prix du petit cartable en Prada ? En Louis Vuitton ?
0: Je préfère pas m'imaginer.
1: T'as pas d'imagination. D'où ça sort tous ces bifetons ? Bande de polissons. Chez Vuitton, et pour hommes, les petits sacs, ça ne passe même pas les 3000 euros.
0: Ah. Une boutille, hein ? Oui.
1: Il y en a pas un qui disait une fois, « Oh, mais ce fric de dingue qu'on dépense pour le social.
0: Ah » bon.
1: J'ai entendu ça. Chez Vuitton, pour un homme, il met 3000 euros. Pour les dames, c'est à peine si on arrive à 3000 euros. Hein. Bon, les dames, hein, à quoi ça sert ? C'est les hommes qui comptent, non ? Bon, 3000 euros, qu'est-ce que c'est, 3000 euros ? C'est rien. Quelle misère. Il faut bien en convenir, ça se démocratise. Vive la Coupe d'Amérique !
0: Oui, hein ? Oui, oui.
1: Ah oui, oui, j'allais oublier un infime détail. Comme tout le monde le sait, la voile, c'est un sport écolo.
0: En principe.
1: Malvin, t'es d'accord ? La voile, c'est un sport écolo.
0: En principe. Hein.
1: C'est un sport écolo. J'ai dit la voile, évidemment, je ne parle pas de l'America's Cup. Ah non, il ne faut pas exagérer quand même. Ouais. Melvin, je te vois rigoler. Tu es en train de te moquer de moi, là.
0: Ouais.
1: D'ailleurs, fouineur. Alors, il y a des affreux fouineurs et qui ont été trouvés que pour une heure, rien qu'une petite heure, tu as vu que là, ça prend des heures quand même. Hein. Et alors, parce qu'ils sont, il faut le filmer, ça.
0: Ils
1: pour
0: sont
1: le faire
0: suivis,
1: passer à la télé,
0: oui.
1: Pour faire des reportages, oui. Voilà. Alors, des hors-bords super puissants qui font jusqu'à 450 chevaux, qui n'ont rien à voir avec le petit...
0: Oui, hein, c'est 450 chevaux. C'est pas le petit Zodiac ou le petit Bombard. Hein.
1: Non, ni le petit, ni le moyen, c'est 450, eux, c'est 450 chevaux. Qui suivent la course, qu'ils filment tout, et rien que les hors-bords, je ne parle pas des hélicos, parce qu'il faut prendre des vues d'hélicos. Bon, maintenant, il y a les drones, ça coûte moins cher. C'est, alors tenez-vous bien les petits là, c'est 1500 litres d'essence par heure.
0: Rien que ça.
1: Tu te rends compte que les 20 centimes ou les 30 centimes d'augmentation pour eux, ça les fait rigoler. Qui partent forcément, l'essence, une fois que c'est passé dans le tuyau d'échappement, ça part en...
0: fumée.
1: En fumée, t'es d'accord ? Il est d'accord, ça part en fumée. Bon, et là, c'est pas du diesel, hein ?
0: C'est
1: on ne te demande
0: super.
1: Pas le ticket pour rentrer à Toulouse. Hein. Bon, d'accord. Hein. Il paraît que certains ont voulu suivre en pédalo, mais c'était des écolos bricolos. Ils ne sont pas arrivés. Ouais, ils sont pas arrivés. Et pourtant, ils ont appuyé sur les pédalos. C'était juste pour rire. D'ailleurs, l'affaire est tombée.
0: Allô ?
1: Allô, poil au dos, bien entendu. Voilà. Eh bien, j'espère que vous avez compris que la Coupe d'Amérique, c'est très écolo.
0: Et ouais. C'est pas réservé à n'importe qui. Hein ?
1: Oui, et nous, on est n'importe qui.
0: Ben voilà.
1: Et on dit n'importe quoi d'ailleurs.
0: Non, on est mais, tout le monde.
1: Et là, non, ça, là, c'est renseignement officiel. Hein, c'est...
0: Donc,
1: moi, j'ai rien inventé. Hein. Ah non.
0: C'était l'histoire de ce trophée si particulier, hein, qui est la Coupe de l'América. Merci pour votre écoute. Et puis, à une prochaine émission.
1: Eh bien, écoutez, on va essayer de vous trouver un autre sujet.
0: Absolument.
1: Où on brûlera moins d'essence.
0: Voilà. Ouais. Allez, bye bye. À une prochaine fois.
1: Au revoir, tout le monde.

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0: 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Bienvenue dans le dit du vagabond. Une petite bulle sonore racontée par Claudio le vagabond. Installez-vous confortablement, ouvrez vos oreilles, les histoires vont bientôt commencer.
1: Aujourd'hui, nous restons en Europe pour trois histoires prenant place dans deux grandes villes de la République tchèque. La première histoire, la roue de Brix, se passe en province dans la ville de Brno. Tandis que les deux autres, la jeune femme au manteau et les deux Espagnols, sont des histoires, des légendes urbaines de la grande capitale, Prague, évidemment.
2: Nous sommes en 1638 dans une taverne de Brno. L'heure est déjà avancée quand un homme lance ce défi. « Toi, Jirks Brix, qui te prétends le plus rapide et le meilleur fabricant de roues qui existe, je te parie qu'entre l'ouverture des portes de la ville à l'aube et leur fermeture au crépuscule, tu es incapable d'aller en forêt trouver le bon arbre, le couper, le préparer, monter la roue et la rapporter ici. Je parie, comme d'ailleurs tous ceux qui sont présents ici, une pièce d'or que tout cela est impossible. Si tu perds, tu nous donneras une pièce d'or à chacun. » « Eh bien, l'ami, dit Brix, qu'il en soit ainsi. Demain soir, quand les portes de la ville se refermeront, j'apporterai ici même la roue fabriquée pendant la journée. Et crois-moi, j'y arriverai. » Le lendemain matin, dès l'ouverture des portes, Brix partit en forêt pour y réaliser sa roue. Sur son chemin, il croisa un homme qui lui dit « Salut, Brix. Alors tu te lances dans un défi impossible, à ce qu'on m'a dit. Si tu veux, je peux t'aider. Pour te le prouver, je peux déjà t'indiquer le meilleur arbre qu'il te faut pour ta roue. En échange, je ne te demanderai qu'un tout petit service qui ne te coûtera que quelques minutes. « Je te remercie, l'ami, dit Brix. Je connais cette forêt comme ma poche. Je n'ai donc nul besoin qu'on m'indique le meilleur arbre, surtout si ça me coûte ne serait-ce qu'une minute. Allez, tiens, l'ami, prends un peu de mon vin et s'il te plaît, écarte-toi. Tu es contre l'arbre dont j'ai besoin, figure-toi. » Aussitôt dit, Brix se mit à couper son arbre, un jeune chêne sans nœud, parfait pour sa roue. Et quelques coups de hache bien placés plus tard, l'arbre s'est retrouvé à terre, et cela en à peine plus de temps qu'il n'en fallut à l'autre homme pour boire trois gorgées de vin. Brix se mit à ébrancher et à écorcer l'arbre. Mais une fois ce travail terminé, l'homme revint lui parler. « Brix, Brix, pour préparer les tasseaux de ta roue, je peux être d'une grande utilité. J'ai souvent travaillé le bois et dans ce métier, sois-en assuré, je suis rapide et précis. » « Tu es bien bon, l'ami, dit Brix, mais je n'ai nul besoin d'aide. D'ailleurs, ce travail est ma vraie passion et j'ai promis de toute façon de le réaliser seul. Alors, prends un peu de pain et de vin dans mon sac, je n'aurai pas le temps de manger aujourd'hui de toute façon. Je t'en prie, laisse-moi travailler, c'est tout ce que je te demande. » Et Brix se remit au travail. Il tailla 12 tasseaux de bois pour les rayons de sa roue et 2 autres plus grands pour la roue elle-même. Il était plus de midi quand il finit enfin ce travail. L'homme revint une troisième fois. « Ami, ami Brix, le travail de formage et d'assemblage de la roue est long et délicat et la journée, regarde, est déjà bien avancée. Rends-toi à l'évidence, il t'est impossible de finir avant la fermeture des portes. Mais si tu me rends ce tout petit service, dans quelques minutes ta roue sera prête. Écoute, l'ami, je te remercie de me proposer ton aide, mais le travail qui reste, je sais qu'aucun homme ne peut le faire plus vite que moi. Alors maintenant, laisse-moi travailler, c'est tout. J'ai besoin de calme et de concentration. » Ce qu'ignorait Brix, c'est que cet homme dont il refusa l'aide par 3 fois n'était autre que le diable en personne. Et pendant que l'artisan finissait d'assembler sa roue, le diable, furieux d'avoir été ainsi éconduit, s'est rendu à Brno pour se venger. Il chercha et trouva la méchante et la plus bavarde des mégères et lui dit, sous le sceau du secret bien évidemment, afin d'être sûr que la nouvelle se répande à toute vitesse, que Brix, pour gagner son pari, avait fait un pacte avec le diable. Et comme il l'espérait, quand Brix est rentré avec sa roue juste avant la fermeture des portes, la fausse nouvelle avait fait le tour de la ville. N'ayant aucune preuve de ce pacte, les parieurs furent obligés de payer à Brix la pièce d'or. Mais à partir de ce jour, l'homme devint un paria. Plus personne ne voulait lui passer commande de la moindre roue. Il vécut quelque temps, bien sûr, avec l'argent gagné pendant le pari, mais rapidement il se trouva totalement démuni. Il courait la ville, essayant de prouver son innocence, mais personne ne le croyait. Il mourut bientôt dans la plus grande misère. Et depuis, à Brno, son fantôme erre à la recherche d'un homme qui croira enfin à son innocence. Alors si une nuit, sous la porte de l'ancien hôtel de ville, là où sa roue est toujours visible si vous allez à Brno, Si vous croisez un homme au regard suppliant qui vous demande de le croire, alors s'il vous plaît, dites-lui que vous le croyez. »

0: Cela se passait à une époque où les mariages n'avaient pas grand-chose à voir avec l'amour. Une époque où l'union entre deux personnes ne signifiait pas union de corps et d'esprit, mais union de famille et de richesse, union de patronyme et de réputation. Alors bien sûr, souvent, les jeunes gens et les jeunes femmes mal mariées allaient chercher dans d'autres lits cette chaleur qu'ils ne trouvaient pas au fond du leur. Si c'était l'homme qui prenait ainsi sa liberté, on détournait les yeux, on pensait à autre chose. Mais si c'était la femme qui commettait l'infamie de laisser ses désirs s'exprimer, tous les drames pouvaient alors survenir. On dit qu'une fois à Prague, dans le quartier de Malastrane, vivait un couple qui ne s'entendait pas. La femme, encore jeune et jolie, trouvait son mari trop vieux et pensait qu'il était absent bien trop souvent, préférant la fureur des champs de bataille à celle qui se cachait au fond de son lit. Et au bout du compte, cette femme a pris un amant. Une aventure qu'elle imaginait sans conséquence avec le fils du palefrenier, un garçon jeune et vigoureux dont le travail avait sculpté le corps. Pendant plusieurs mois, tandis que les guerres continuaient et continuaient, l'une succédant à l'autre comme s'il fallait toujours qu'il y en ait une en cours pour que les choses soient normales, cette femme a accueilli le palefrenier, le fils du palefrenier, dans son lit, soir après soir, jouant ses propres batailles. Malheureusement, comme cela finit toujours par arriver dans ces cas-là, toute prudence fut rapidement oubliée, l'habitude prenant le pas sur la méfiance. Et le mari, un soir d'hiver, rentra chez lui et découvrit ce qui se passait dans ce lit où il ne s'était pas couché depuis si longtemps. Il sortit l'épée de son fourreau et frappa si fort son rival que la lame transperça le corps et se planta dans le mur, clouant le jeune homme contre la paroi. La femme se mit à hurler, mais son mari, n'entendant plus que sa propre colère, son honneur trahi qui appelait à la vengeance, chercha son épée qui n'était plus disponible, et bien elle sortit sa dague. Il saisit sa femme par les cheveux et lui creva les yeux pour qu'elle ne puisse plus jamais les lever sur un autre homme. Folle de douleur, la femme blessée s'est mise à courir dans la pièce, cognant au mur jusqu'à ce qu'elle finisse par se jeter par la fenêtre. La chambre n'était qu'au premier étage et le tapis de neige a amorti sa chute. Elle est donc parvenue à se relever et à s'enfuir. Toute la nuit, elle a marché dans les rues de Prague, sa peau nue mordue par le vent et par le froid. Elle appelait à l'aide, mais les rares passants préféraient s'éloigner de cette folle qui irait nue en criant en plein cœur de l'hiver. On dit qu'elle a fini par mourir gelée sur Malostronské náměstí, une grande place qui, par le jeu du hasard, n'était pas loin de sa propre maison, vers laquelle elle avait fini par revenir sans s'en rendre compte. On dit aussi que depuis, on peut voir en hiver la silhouette d'une femme nue se promener sur cette place les soirs où le vent et le froid sont mordants. Parfois, quand un jeune homme qui a connu le malheur en amour passe sur cette place un de ces soirs-là, il peut croiser cette femme nue à la peau blanche comme la neige, qui lui demande simplement de la recouvrir de son manteau. Mais puisque l'errance de cette femme continue encore, il faut croire que personne ne l'a jamais recouverte d'un simple manteau.
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0: À Prague, il y avait un hôtel qu'on appelait Uzlaste Studni, ce qui signifie le mur doré. Il n'avait pas bonne réputation, ou plutôt c'était son patron qui traînait derrière lui cette mauvaise réputation, et du coup il n'y avait que des étrangers pour s'y arrêter, puisqu'ils étaient les seuls à ne pas être au courant des rumeurs. Un soir, deux Espagnols sont descendus à l'hôtel. Ils venaient de Madrid pour négocier des affaires, et ils n'hésitaient pas à faire étalage de leur fortune de marchand et à faire sonner leurs bourses remplies de pièces d'argent. Bien mal leur en prit, car le soir même, le patron de l'hôtel est entré dans leur chambre. Il les a assassinés, puis il a coupé leur tête et les a jetés dans la rivière Voltava avant d'enterrer les cadavres dans sa cave. Mais l'homme n'a pas pu profiter longtemps de son crime abominable, car très vite, les silhouettes de deux corps décapités se sont mises à errer dans les couloirs de l'hôtel, effrayant les rares clients, hurlant qu'ils voulaient une sépulture décente. Le patron de l'hôtel a rapidement dû mettre la clé sous la porte. Il est parti s'installer au fin fond du pays et personne ne l'a jamais revu. Pendant des années, l'hôtel est resté à l'abandon car personne ne souhaitait reprendre en main un bâtiment hanté. Mais finalement, un jour est arrivé de province un jeune boulanger qui avait besoin d'une boutique pour s'établir et celle-ci était la seule qui correspondait au prix qu'il pouvait payer. Oh, bien sûr, il y avait cette histoire de fantôme, mais il se disait qu'il n'avait pas peur et qu'il verrait bien ce qui se passerait. Dès sa première nuit dans les murs, les deux spectres lui sont apparus. Mais au lieu de s'enfuir, il a écouté leur histoire et a décidé de les aider. Il a suivi leurs instructions, les a laissés le guider, ce qui lui a permis de retrouver les corps dissimulés dans la cave. Une fois que les Espagnols furent enterrés comme ils le désiraient, les deux fantômes sont revenus une dernière fois visiter celui qui les avait aidés à se libérer et lui ont suggéré un bon moyen de faire fortune. Et dès le lendemain matin, le boulanger s'est mis à pétrir un pain en forme de corps décapité. La nouvelle s'est répandue dans la ville, tout le monde a voulu goûter un pain si original et réalisé dans de telles circonstances. Et les affaires du boulanger furent florissantes durant toute sa carrière. De nos jours, le Hus Latlestudni est redevenu un hôtel. Il paraît qu'il n'y a plus de fantômes et que le patron en est un vieux monsieur affable et très gentil. Mais après tout, c'est peut-être juste ce que l'on raconte aux étrangers.
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bienvenue dans l'émission Lire des livres. Aujourd'hui, lecture d'extrait du livre Le soleil des Scorta de Laurent Godet, prix Goncourt 2004.

La chaleur du soleil semblait fendre la terre. Pas un souffle de vent ne faisait frémir les oliviers. Tout était immobile. Le parfum des collines s'était évanoui. La pierre gémissait de chaleur. Le mois d'août pesait sur le massif du Gargano avec l'assurance d'un seigneur. Il était impossible de croire qu'en ces terres, un jour, il avait pu pleuvoir. Que de l'eau ait irrigué les champs et abreuvé les oliviers. Impossible de croire qu'une vie animale ou végétale ait pu trouver, sous ce ciel sec, de quoi se nourrir. Il était 2 heures de l'après-midi et la terre était condamnée à brûler. Sur un chemin de poussière, un âne avançait lentement. Il suivait chaque courbe de la route avec résignation. Rien ne venait à bout de son obstination. Ni l'air brûlant qu'il respirait, ni les rocailles pointues sur lesquelles ses sabots s'abîmaient. Il avançait. Et son cavalier semblait une ombre condamnée à un châtiment antique. L'homme ne bougeait pas, hébété de chaleur, laissant à sa monture le soin de les porter tous deux au bout de cette route. La bête s'acquittait de sa tâche avec une volonté sourde qui défiait le jour. Lentement, mètre après mètre, sans avoir la force de presser jamais le pas, l'âne engloutissait les kilomètres. Et le cavalier murmurait entre ses dents des mots qui s'évaporaient dans la chaleur. « Rien ne viendra à bout de moi. Le soleil peut bien tuer tous les lézards des collines. Je tiendrai. » Il y a trop longtemps que j'attends. La terre peut siffler et mes cheveux s'enflammer. Je suis en route et j'irai jusqu'au bout. Les heures passèrent ainsi dans une fournaise qui abolissait les couleurs. Enfin, au détour d'un virage, la mer fut en vue. « Nous voilà au bout du monde, » pensa l'homme. « Je rêve depuis 15 ans à cet instant. » La mer était là, comme une flaque immobile qui ne servait qu'à réfléchir la puissance du soleil. Le chemin n'avait traversé aucun hameau, croisé aucune autre route. Il s'enfonçait toujours plus avant dans les terres. L'apparition de cette mer immobile, brillante de chaleur, imposait la certitude que le chemin ne menait nulle part. Mais l'âne continuait. Il était prêt à s'enfoncer dans les eaux, de ce même pas lent et décidé si son maître le lui demandait. Le cavalier ne bougeait pas. Un vertige l'avait saisi. Il s'était peut-être trompé. À perte de vue, il n'y avait que collines et mers enchevêtrées. « J'ai pris la mauvaise route, » pensa-t-il. « Je devrais déjà apercevoir le village, à moins qu'il n'ait reculé. » Oui, il a dû sentir ma venue et reculer jusque dans la mer pour que je ne l'atteigne pas. Je plongerai dans les flots, mais je ne céderai pas jusqu'au bout. J'avance et je veux ma vengeance. » L'âne atteignit le sommet de ce qui semblait être la dernière colline du monde. C'est alors qu'il vit remonter Puccio. L'homme sourit. Le village s'offrait au regard dans sa totalité. Un petit village blanc, de maisons serrées les unes contre les autres, sur un haut promontoire qui dominait le calme profond des eaux. Cette présence humaine, dans un paysage si désertique, dut sembler bien comique à l'âne, mais il ne rit pas et continua sa route. Lorsqu'il atteignit les premières maisons du village, l'homme murmura « Si un seul d'entre eux est là et m'empêche de passer, je l'écrase du poing. » Il observait avec minutie chaque coin de rue, mais il se rassura rapidement. Il avait fait le bon choix. À 7 heures de l'après-midi, le village était plongé dans la mort. Les rues étaient désertes, les volets fermés. Les chiens même s'étaient volatilisés. C'était l'heure de la sieste et la terre aurait pu trembler. Personne ne se serait aventuré dehors. Une légende courait dans le village qu'à 7 heures, un jour,
Un homme remonté un peu plus tard des champs avait traversé la place centrale. Le temps qu'il atteigne l'ombre des maisons, le soleil l'avait rendu fou. Comme si les rayons lui avaient brûlé le crâne. Tout le monde à Montepuccio croyait en cette légende. La place était petite, mais à cette heure, tenter de la traverser, c'était se condamner à mort. L'âne et son cavalier remontaient lentement ce qui était encore, en cette année 1875, la Via Nuova, et qui deviendrait plus tard le Corso Garibaldi. Le cavalier, manifestement, savait où il allait. Personne ne le vit. Il ne croisa même pas un de ces chats maigres qui pullulent dans les immondices des caniveaux. Il ne chercha pas à mettre son âne à l'ombre, ni à s'asseoir sur un banc. Il avançait, et son obstination devenait terrifiante. « Rien n'a changé ici, » murmura-t-il, « même rue pouilleuse, même façade sale. » C'est à ce moment-là que le père Zampanelli le vit. Le curé de Montepuccio, que tout le monde appelait Don Giorgio, avait oublié son livre de prière dans le petit carré de terre contigu à l'église qui lui servait de potager. Il y avait travaillé 2 heures le matin et l'idée venait de naître en lui que c'était là, bien sûr, sur la chaise en bois près de la cabane à outils, qu'il avait posé le livre. Il était sorti comme on sort durant un orage, le corps recroquevillé, les yeux plissés, se promettant de faire le plus vite possible pour ne pas trop exposer sa carcasse à la chaleur qui rend fou. C'est là qu'il vit l'âne et son cavalier passer sur la Via Nuova. Don Giorgio marqua un temps d'arrêt. Instinctivement, il se signa. Puis il retourna se protéger du soleil derrière les lourdes portes en bois de son église. Le plus étonnant ne fut pas qu'il ne pensât pas à donner l'alarme ou à héler l'inconnu pour savoir qui il était et ce qu'il voulait. Les voyageurs étaient rares et Don Giorgio connaissait chaque habitant par son prénom. Mais que, revenu dans sa cellule, il n'y pensa même plus. Il se coucha et sombra dans le sommeil sans rêve des siestes d'été. Il s'était signé devant ce cavalier comme pour effacer une vision. Don Giorgio n'avait pas reconnu Luciano Mascalzone. Comment l'aurait-il pu? L'homme n'avait plus rien de ce qu'il avait été. Il avait une 40aine d'années, mais ses joues étaient creuses comme celles d'un vieillard. Luciano Mascalzone déambula dans les rues étroites du vieux village endormi. Il m'a fallu du temps, mais je reviens, je suis là. Vous ne le savez pas encore puisque vous dormez. Je longe la façade de vos maisons, je passe sous vos fenêtres. Vous ne vous doutez de rien, je suis là et je viens chercher mon dû. Il déambula jusqu'à ce que son âne s'arrête, d'un coup. Comme si la vieille bête avait toujours su que c'était ici qu'elle devait aller, que c'était ici que prenait fin sa lutte contre le feu du soleil. Elle s'arrêta net devant la maison des Biscotti et ne bougea plus. L'homme sauta à terre avec une étrange souplesse et frappa à la porte. « Je suis là à nouveau, » pensa-t-il. « 15 ans viennent de s'effacer. » Un temps infini s'écoula. Luciano pensa frapper une seconde fois, mais la porte s'ouvrit doucement.

Une femme d'une quarantaine d'années était devant lui, en robe de chambre. Elle le dévisagea longtemps, sans rien dire. Aucune expression ne parcourait son visage, ni peur, ni joie, ni surprise. Elle le fixait dans les yeux comme pour prendre la mesure de ce qui allait advenir. Luciano ne bougeait pas. Il semblait attendre un signe de la femme, un geste, un frottement de sourcils. Il attendait. Il attendait et son corps s'était raidi. Si elle fait mine de refermer, pensa-t-il, si elle n'esquisse qu'un seul petit geste de repli, je bondis, je défonce la porte et je la viole. Il la mangeait des yeux, à l'affût du moindre signe qui rompe cet état de silence. Elle était encore plus belle que ce que j'avais imaginé. Je ne mourrai pas pour rien aujourd'hui. Il dévisageait son corps sous la robe de chambre et cela faisait croître en lui un appétit violent. Elle ne disait rien. Elle laissait le passé remonter à la surface de sa mémoire. Elle avait reconnu l'homme qui se tenait devant elle. Sa présence ici, sur le pas de sa porte, était une énigme qu'elle n'essayait même pas de démêler. Elle laissait simplement le passé l'envahir à nouveau. Luciano Mascalzone. C'était bien lui. 15 ans plus tard, elle l'observait sans haine ni amour. Elle l'observait comme on fixe le destin dans les yeux. Elle lui appartenait déjà. Il n'y avait pas à lutter. Elle lui appartenait. Puisqu'après 15 ans, il était revenu et avait frappé à sa porte, peu importe ce qu'il lui demanderait, elle consentirait là, sur le pas de sa porte, elle consentirait à tout. Pour rompre le silence et l'immobilité qui les entouraient, elle lâcha la poignée de la main. Ce simple geste suffit à sortir Luciano de son attente. Il lisait maintenant sur son visage qu'elle était là, qu'elle n'avait pas peur, qu'il pouvait faire d'elle ce qu'il désirait. Il entra d'un pas léger, comme s'il ne voulait laisser aucun parfum dans l'air. Un homme poussiéreux et sale entrait dans la maison des Biscotti. À l'heure où les lézards rêvent d'être poissons, et les pierres n'y trouvèrent rien à redire. Luciano pénétra chez les Biscotti. Cela allait lui coûter la vie, il le savait. Il savait que lorsqu'il sortirait de cette maison, les gens seraient à nouveau dans les rues, la vie aurait repris avec ses lois et ses combats, et il devrait payer. Il savait qu'on le reconnaîtrait et qu'on le tuerait. Revenir ici, dans ce village, et entrer dans cette maison, cela valait la mort. Il avait pensé à tout cela. Il avait choisi d'arriver à cette heure écrasante où même les chats sont rendus aveugles par le soleil, car il savait que si les rues n'avaient pas été désertes, il n'aurait même pas pu atteindre la grande place. Il savait tout cela et la certitude du malheur ne le fit pas tressaillir. Il pénétra dans la maison. Et ses yeux mirent du temps à s'habituer à la pénombre. Elle le lui tournait le dos. Il la suivit dans un couloir qui lui sembla interminable. Puis ils arrivèrent dans une petite chambre. Il n'y avait pas un bruit. La fraîcheur des murs lui sembla une caresse. Il la prit alors dans ses bras. Elle ne dit rien. Il la déshabilla. Lorsqu'il la vit nue ainsi, devant lui, il ne put réprimer un murmure. Filomena. Elle tressaillit de tout son corps. Il n'y fit pas attention, il était complet. Il faisait ce qu'il s'était juré de faire. Il vivait cette scène qu'il avait 1000 fois imaginée. 15 années de prison à ne penser qu'à cela. Il avait toujours cru que lorsqu'il la déshabillerait, elle, une jouissance plus grande encore que celle des corps s'emparerait de lui. La jouissance de la vengeance. Mais il s'était trompé. Il n'y avait pas de vengeance. Il n'y avait que deux seins lourds qu'il prenait dans la paume de ses mains. Il n'y avait qu'un parfum de femme qui l'entourait tout entier, entêtant et chaud.
Il avait tant désiré cet instant que maintenant il s'y plongeait, il s'y perdait, oubliant le reste du monde, oubliant le soleil, la vengeance et le regard noir du village. Lorsqu'il la prit dans les draps frais du grand lit, elle soupira comme une vierge, le sourire aux lèvres, avec étonnement et volupté, et s'abandonna sans lutter. Luciano Mascalzone avait été toute sa vie ce que les gens de la région appelaient, en crachant par terre, un bandit. Il vivait de rapines, de vols de bétail, de détroussages de voyageurs. Peut-être même avait-il tué quelques pauvres âmes sur les routes de Gargano, mais cela n'était pas certain. On racontait tant d'histoires invérifiables. Une seule chose était sûre. Il avait embrassé la mauvaise vie et il fallait se tenir à l'écart de cet homme-là. À l'heure de sa gloire, c'est-à-dire à l'apogée de sa carrière de vaurien, venait fréquemment à Montepulciano. Il n'était pas originaire du village, mais il aimait cet endroit et il y passait le plus clair de son temps. C'est là qu'il vit Filomena Biscotti, cette jeune fille d'une famille modeste mais honorable, devint une véritable obsession. Il savait que sa réputation lui interdisait tout espoir de la faire sienne. Alors il se mit à la désirer comme les vauriens désirent les femmes. La posséder ne serait-ce qu'une nuit. Cette idée faisait briller ses yeux dans la lumière chaude des fins d'après-midi. Mais le sort lui interdit ce plaisir brutal. Le matin d'un jour,

Une vie s'était écoulée, nulle et sans enjeu. Il n'avait rien souhaité, rien raté non plus, parce que rien entrepris. Petit à petit, dans cette vaste étendue d'ennui qu'avait été son existence, son désir pour Philomena Biscotti lui parut être le seul îlot qui sauvait le reste. Lorsqu'il avait frémi en la suivant dans les rues, il avait eu le sentiment de vivre jusqu'à l'asphyxie. Cela rachetait tout le reste. Alors, oui, il s'était juré qu'à sa sortie, il assouvirait ce désir brutal, le seul qu'il ait jamais connu, quel qu'en soit le prix. Posséder Philomena Biscotti et mourir. Le reste, tout le reste, ne comptait pour rien.

Luciano Mascalzone ressortit de la maison de Filomena Biscotti sans avoir échangé un seul mot avec elle. Ils s'étaient endormis côte à côte, laissant la fatigue de l'amour s'emparer d'eux. Il avait dormi comme il ne l'avait jamais fait depuis longtemps. Un sommeil serein de tout le corps, un apaisement profond de la chair, une sieste de riche, sans appréhension. Devant la porte, il retrouva son âne, encore chargé de la poussière du voyage. À cet instant, il savait que le compte à rebours était enclenché. Il allaita sa mort, sans hésitation. La chaleur était tombée, le village avait repris vie. Devant les portes des maisons voisines, de petites vieilles, habillées de noir, s'étaient assises sur des chaises branlantes et discutaient à voix basse, commentant la présence incongrue de cet âne, cherchant à mettre un nom sur son possible propriétaire. L'apparition de Luciano plongea les voisines dans un silence stupéfait. Il sourit en son esprit. Tout était tel qu'il l'avait pensé. « Ces imbéciles de Montepulciano n'ont pas changé, pensa-t-il. Qu'est-ce qu'ils croient ? Que j'ai peur d'eux ? Que je vais maintenant chercher à leur échapper ? Je n'ai plus peur de personne. Ils me tueront aujourd'hui. Mais cela ne suffit plus à me terrifier. Je viens de bien trop loin pour cela. Je suis inatteignable. Peuvent-ils seulement le comprendre ? Je suis bien au-delà des coups qu'ils me porteront. » J'ai joui dans les bras de cette femme. J'ai joui, et il vaut mieux que tout s'arrête, là, car la vie désormais sera fade et triste comme un fond de bouteille. En pensant à cela, il eut l'idée d'une ultime provocation pour défier les regards scrutateurs des voisines et bien leur montrer qu'il ne craignait rien. Il se rebragretta ostensiblement sur le pas de la porte. Puis il remonta sur son âne et prit le chemin du retour. Dans son dos, il entendit les vieilles s'agiter de plus belle. La nouvelle était née et commençait déjà à se propager. D'une maison à l'autre, de terrasse en balcon, relayée par ses vieilles bouches édentées. La rumeur grossissait dans son dos. Il traversa à nouveau la place centrale de Montepulciano. Les tables des cafés étaient sorties. Des hommes, çà et là, discutaient. Tous se turent à son passage. La voix dans son dos ne faisait que grossir. Qui est-ce ? D'où sort-il ? Certains alors le reconnurent, dans l'incrédulité générale. Luciano Mascalzone ? Oui, c'est bien moi, pensa-t-il, en passant devant les visages médusés. Ne vous épuisez pas, me dit visager ainsi, c'est moi. N'en doutez pas. Faites ce que vous brûlez d'envie de faire, ou laissez-moi passer, mais ne me regardez pas avec ces yeux de bête. Je passe parmi vous. Lentement. Je ne cherche pas à fuir. Vous êtes des mouches, de grosses mouches laides, et je vous écarte de la main.

Luciano continuait à avancer, descendant la Via Nuova. Une foule silencieuse lui faisait maintenant cortège. Les hommes de Montepulciano avaient quitté la terrasse des cafés. Les femmes se postaient à leur balcon et l'interpellaient. « Luciano Mascalzone, c'est bien toi ? Luciano, fils de truie, tu as les couilles bien pendues pour oser revenir ici. » « Luciano, lève un peu ta tête de cocu pour que je voie si c'est bien toi. » Il ne répondait rien, fixait toujours l'horizon d'un air maussade, sans accélérer. « Les femmes crieront, pensa-t-il, et les hommes frapperont. Je sais tout cela. » La foule devenait plus pressante. Une vingtaine d'hommes, maintenant, marchaient sur ses talons. Et tout le long de la Via Nuova, des femmes l'apostrophaient de leur balcon, du pas de leur porte, tenant leurs enfants contre leurs jambes, se signant à son passage. Lorsqu'il passa devant l'église, à l'endroit même où il avait croisé Don Giorgio, quelques heures plus tôt, une voix plus forte que les autres retentit. « Mascalzone, c'est le jour de ta mort !» Alors seulement, il tourna la tête en direction de cette voix. Et tout le village put voir sur ses lèvres un affreux sourire de défi qui les glaça tous. Ce sourire disait qu'il savait et qu'il les méprisait au-delà de tout, qu'il avait obtenu ce qu'il était venu chercher et qu'il emporterait cette jouissance jusque dans sa tombe. Quelques enfants, effrayés par le rictus du voyageur, se mirent à pleurer. Et d'une seule voix, les mères laissèrent échapper cette injonction pieuse. « C'est le diable !» Il arriva enfin à la sortie du village. La dernière maison était là, à quelques mètres. Après quoi, il n'y avait plus que cette longue route de pierrailles et d'oliviers qui disparaissait dans les collines. Un groupe d'hommes avait surgi de nulle part et lui bloquait le chemin. Ils étaient armés de bêches et de pioches, le visage dur, serrés les uns contre les autres. Luciano Mascalzone fit stopper son âne. Il y eut un long silence. Personne ne bougeait. « C'est donc là que je vais mourir, devant la dernière maison de Montepulciano. Lequel de ceux-là se jettera le premier sur moi ?» Il sentit un long soupir parcourir les flancs de son âne et en réponse lui tapota l'omoplate. « Ces cutéreux penseront-ils au moins à donner à boire à ma bête lorsqu'ils en auront fini avec moi ?» Il reprit sa position, fixant le groupe d'hommes sans bouger. Les femmes aux alentours s'étaient tues. Personne n'osait plus faire un geste. Une odeur âcre parvint encore jusqu'à lui, la dernière qu'il sentit. L'odeur puissante des tomates séchées. Sur tous les balcons, les femmes avaient disposé de grandes planches de bois sur lesquelles séchaient des tomates coupées en quatre. Le soleil les brûlait. Elles se recroquevillaient au fil des heures comme des insectes et dégageaient un parfum écœurant et acide. « Les tomates qui sèchent sur les balcons vivront plus longtemps que moi. » Soudain, une pierre le heurta en plein crâne. Il n'eut pas la force de se retourner. Il fit un effort pour rester en selle bien droit. C'est ainsi, alors, eut-il encore le temps de penser. C'est ainsi qu'ils vont me tuer. Lapider comme un excommunié. Une seconde pierre le frappa à la tempe. Cette fois, la violence du choc le fit vaciller. Il tomba dans la poussière, les pieds emmêlés dans l'étrier. Du sang coulait dans ses yeux. Il percevait encore les cris autour de lui. Les hommes s'échauffaient. Chacun prenait sa pierre. Ils voulaient tous frapper. Une pluie drue de crocailles lui martela le corps. Il sentait les pierres chaudes du pays qui le meurtrissaient. Elles étaient encore brûlantes de soleil et répandaient tout autour de lui l'odeur sèche des collines. Sa chemise était baignée d'un sang chaud et épais.
Je suis à terre. Je ne résiste pas. Frappez, frappez. Vous ne tuerez rien en moi qui ne le soit déjà. Frappez. Je n'ai plus de force. Le sang s'échappe. Qui jettera la dernière pierre ? Étrangement, la dernière pierre ne venait pas. Il pensa un temps que les hommes, dans leur cruauté, voulaient faire durer son agonie. Mais ce n'était pas cela. Le curé venait d'accourir et il s'était interposé entre les hommes et leur proie. Il les traitait de monstres et les sommait de suspendre leurs gestes. Luciano le sentit bientôt s'agenouiller à ses côtés. Son souffle s'engouffrait dans ses oreilles. « Je suis là, mon fils, je suis là. Tiens bon, Don Giorgio va s'occuper de toi. » La pluie de pierre ne reprenait pas et Luciano Mascalzone aurait aimé repousser le curé pour que les Montepulciens achèvent ce qu'ils avaient commencé. Mais il n'avait plus de force. L'intervention du curé ne servait à rien. Elle ne faisait que rallonger le temps de son agonie. Qu'il le lapide avec rage et sauvagerie, qu'il le piétine et qu'on en finisse. C'est cela qu'il voulait. Qu'il voulait répondre à Don Giorgio, mais aucun son ne sortait de sa gorge. Si le curé de Montepulciano ne s'était pas interposé entre la foule et sa victime, Luciano Mascalzone serait mort heureux, le sourire aux lèvres. Comme un conquérant repu de victoire et fauché au combat. Mais il dura un peu trop. Sa vie s'échappa de lui trop lentement et il eut le temps d'entendre ce qu'il aurait dû ignorer à jamais. Les villageois s'étaient regroupés autour du corps et à défaut de pouvoir finir leur saccage, ils l'insultaient. Luciano percevait encore leur voix comme les derniers cris du monde. « Cela te passera le goût de revenir ici. »« On te l'avait dit, Luciano, c'est le jour de ta mort. » Et puis il y eut cette dernière injonction qui fit trembler la terre sous son corps. « Immacolata est la dernière femme que tu violeras, fils de porc. » Le corps sans force de Luciano tressaillit de la tête aux pieds. Derrière ses paupières fermées, son esprit chavira. Immacolata ? Pourquoi avait-il dit Immacolata ? Qui était cette femme ? C'est à Philomène qu'il avait fait l'amour. Le passé ressurgit à ses yeux. Immacolata, Philomène. Les images d'autrefois se mêlaient au rire carnassier de la foule qui l'entourait. Il revoyait tout. Il comprit. Et tandis que les hommes autour de lui continuaient à glapir, il pensait « Il s'en est fallu de peu que je meure heureux. Quelques secondes à peine, quelques secondes de trop. J'ai senti l'impact des pierres chaudes sur mon corps. Et c'était bien. C'est ainsi que j'avais pensé les choses. Le sang qui coule, la vie qui s'échappe, mon sourire jusqu'au bout pour les narguer. Il s'en est fallu de peu. Mais je ne connaîtrai pas cette satisfaction-là. La vie m'a fait un dernier croche-pied. Je les entends rire tout autour de moi. Les hommes de Montepulciano rient. La terre qui boit mon sang rit. L'âne et les chiens rient aussi. Regardez Luciano Mascalzone qui croyait prendre Philomène et dépucela sa sœur. Regardez Luciano Mascalzone qui pensait mourir triomphant et qui gît là dans la poussière avec la grimace de la farce sur le visage. Le sort s'est joué de moi avec délice et le soleil rit de mon erreur. J'ai raté ma vie, j'ai raté ma mort. Je suis Luciano Mascalzone et je crache sur le sort qui se moque des hommes. »

C'était bien à Immacolata que Luciano avait fait l'amour. Filomena Biscotti était morte d'une embolie pulmonaire peu de temps après l'arrestation de Marcazzone. Sa sœur cadette Immacolata survécut, dernière du nom des Biscotti, et s'installa dans la maison familiale. Le temps passa, les 15 années de réclusion, et Immacolata lentement se mit à ressembler à sa sœur. Elle avait le visage que Philomène aurait pu avoir s'il lui avait été donné de vieillir. Immacolata resta vieille fille. Il lui semblait que la vie s'était désintéressée d'elle et qu'elle ne connaîtrait jamais d'autres aventures dans son existence que le changement des saisons. Dans ses années d'ennui, il lui arrivait souvent de repenser à cet homme qui courtisait sa sœur, alors qu'elle était encore une enfant. Et c'était toujours avec une sorte de frisson de plaisir. Il était terrifiant. Son sourire de vaurienne la hantait. Elle éprouvait à son souvenir l'ivresse de l'excitation. Lorsqu'elle ouvrit la porte 15 ans plus tard et qu'elle vit cet homme planté devant elle qui ne demandait rien, il lui sembla évident qu'il fallait qu'elle se plie à la force sourde du destin. Le vaurien était là, face à elle. Rien ne lui était jamais arrivé. Elle tenait son ivresse à portée de main. Plus tard, lorsque dans la chambre il murmura, devant son corps nu, le nom de sa sœur, elle pâlit. Elle comprit d'un coup qu'il la prenait pour l'autre. Elle hésita un temps. Fallait-il le repousser? Lui révéler son erreur? Elle n'en avait aucune envie. Il était là, devant elle. Et si la prendre pour sa sœur pouvait lui apporter un plaisir plus grand, elle était prête à lui offrir ce luxe. Il n'y avait pas de mensonge. Elle acquiesçait à tout ce qu'il voulait, simplement, pour être la femme d'un homme, au moins une fois dans sa vie. Don Giorgio avait commencé à prodiguer au moribond l'extrême onction. Mais Luciano ne l'entendait plus. Il se tordait de rage. « Je suis Luciano Mascalzone et je me ridiculisais. Ma vie entière pour aboutir à ce pied de nez. Et pourtant, cela ne change rien. Philomena ou Immacolata, peu importe, je suis satisfait. Qui peut comprendre cela? J'ai pensé pendant 15 ans à cette femme. J'ai rêvé pendant 15 ans à cette étreinte et au soulagement qu'elle m'apporterait. À peine sortie, j'ai fait ce que je devais. J'ai été jusqu'à cette maison. J'ai fait l'amour à la femme qui s'y trouvait. Je m'y suis tenue. 15 ans à ne penser qu'à cela. Le sort a décidé de se jouer de moi. Qui peut lutter contre cela? Il n'est pas en mon pouvoir d'inverser le cours des fleuves, ni d'éteindre la lumière des étoiles. J'étais un homme. Je me suis tenu à ce qu'un homme peut faire. Aller jusque là-bas, frapper à cette porte et faire l'amour à la femme qui m'ouvrait. Je n'étais qu'un homme. Pour le reste, que le sort se moque de moi, je n'y peux rien. Je suis Luciano Mascalzone et je descends plus profond dans la mort pour ne plus entendre les rumeurs du monde qui ricanent sur moi. Il mourut avant que le curé du village ait fini sa prière. Il aurait ri s'il avait su, avant de mourir, ce qui devait naître de cette journée. Immacolata Biscotti tomba enceinte. La pauvre femme allait donner naissance à un fils. C'est ainsi que naquit la lignée des Mascalzone. D'une erreur, d'un malentendu, d'un père vaurien assassiné 2 heures après son étreinte et d'une vieille fille qui s'ouvrait à un homme pour la première fois. C'est ainsi que naquit la famille des Mascalzone, d'un homme qui s'était trompé et d'une femme qui avait consenti à ce mensonge parce que le désir lui faisait claquer les genoux.
Une famille devait naître de ce jour de soleil brûlant parce que le destin avait envie de jouer avec des hommes, comme les chats le font parfois, du bout de la patte, avec des oiseaux blessés.

Je vais parler, don Salvatore. Mais il me reste une dernière chose à faire. Je vous ai apporté des cigarettes pour que vous fumiez à mes côtés. J'aime sentir l'odeur du tabac. Fumez, je vous en prie. Le vent emportera les volutes jusqu'au cimetière. Mes morts aiment l'odeur de la cigarette. Fumez, don Salvatore. Cela nous fera du bien à tous les deux. Une cigarette pour les Scorta. J'ai peur de parler. L'air est doux. Le ciel se penche pour nous écouter. Je vais tout raconter. Le vent emporte mes paroles. Laissez-moi penser que je parle pour lui et que vous ne m'entendez presque pas. C'était l'émission Lire des livres. Aujourd'hui, lecture d'extrait du livre de Laurent Godet, Le soleil des Scorta, prix Goncourt 2004. Lu par Sylvie et Suzanne. Merci de votre écoute et à bientôt.

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1: La radiodiffusion télévision française présente
2: Raphaël Cordoba expose ses œuvres à la Maison du Vieil Albi depuis le 1er et jusqu'au 30 septembre. C'est ouvert tous les jours de 14h15 à 17h45, sauf le dimanche et jours fériés. Raphaël Cordoba a fait sien les mots de Victor Hugo, « Le relatif est dans la science, le définitif est dans l'art ». Il cite sa vie comme une succession de miracles malgré les trois guerres qu'il a dû traverser. Comme bouclier à cette violence, la peinture, la création artistique et avant tout le partage. Fondateur avec d'autres des Amis des Arts, il y donna bénévolement des cours de peinture à l'huile durant plus de 20 ans. Raphaël Cordoba n'a jamais cessé de peindre et Raphaël Cordoba expose donc ses œuvres à la Maison du Vieil Albi depuis le 1er et jusqu'au 30 septembre prochain. Du 9 au 12 octobre, le CGR Albi La Pérouse vous invite à voyager en Espagne, en Amérique latine, à l'occasion de son festival de cinéma ibérico latino. Pendant 4 jours, venez découvrir une programmation riche et éclectique avec 6 films, dont 2 avant-premières, mettant à l'honneur la diversité des cinématographies ibériques et latino-américaines. Mais le festival ne s'arrête pas aux projections. Rencontres, échanges, animations et quelques surprises viendront ponctuer ces 4 jours placés sous le signe de la découverte, du partage et de la culture. Rendez-vous du 9 au 12 octobre au CGR Albi La Pérouse pour le cinéma ibérico-latino. L'association Partage a le plaisir de vous inviter à découvrir Confluence 2026, salon consacré à la création contemporaine qui se tiendra du 16 au 25 octobre à la salle polyvalente de Valderiès. Durant ces 10 jours, 29 artistes, peintres et sculpteurs présenteront leurs univers et leurs travaux. Un rendez-vous placé sous le signe de la découverte, de la rencontre et du partage. Fidèle à la philosophie de partage, l'art comme un lien. Des temps forts viendront ponctuer le salon. Samedi 17 octobre à 10h, conférence de Sylvie Anaori, historienne de l'art, autour de l'abbaye de Beaulieu et de la collection de Pierre Broche et Geneviève Bonnefoy. Durant le salon, des démonstrations et des ateliers vous seront proposés gratuitement par certains artistes. Dimanche 25 octobre à 11h30, vernissage de clôture du salon en présence de l'invitée d'honneur Corinne Chauvet, sculptrice. Dimanche après-midi, Corinne Chauvet proposera une démonstration de son travail, un dernier temps de rencontre avant la fermeture du salon. Le programme complet de Confluence 2026 est à retrouver sur les réseaux sociaux de l'association Partage à Valderiès. Le festival du film documentaire Écho d'ici, Écho d'ailleurs de l'abbaye de Rouérou dans le sud du Tarn se prépare. La 19e édition du festival du film documentaire Écho ici, Écho d'ailleurs prend forme petit à petit. Cette année sera question d'argent, de consommation, d'engagement, de commun et de désobéissance parfois. Le festival aura lieu les 9 et 10 octobre, notez-le. Retrouvez toutes les infos sur le festival sur le site www.echodudoc.fr.

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1: Tout de suite sur Radio Albigès, Corps Critique. 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Un événement proposé le 4 septembre 2025 par le Conservatoire de musique et de danse du Tarn et l'ADA du Tarn au Labo, l'espace de pratique artistique du Centre d'art Le Lay. 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

0: Qu'est-ce qui pousse certains artistes à sortir des canons esthétiques pour inventer des danses inouïes? À partir de figures, d'œuvres et pratiques dans l'histoire, Jean-Marc Adolphe nous éclaire sur ce que peut un corps. Jean-Marc Adolphe est journaliste, critique de danse à l'Humanité de 1985 à 1991. Il fonde la revue Mouvement en 1993, qu'il dirige jusqu'en 2014. En tant que conseiller artistique, il travaille pour le festival Danse à Aix, le théâtre de la Bastille, et il participe activement à l'aventure du journal en ligne Les Humanités. À noter que vous pourrez retrouver la plupart des liens internet des extraits vidéo en description du podcast en passant par notre site radioalbiges.com en vous souhaitant une belle écoute.
1: Bonjour à toutes et à tous, merci d'être là pour cette conférence, merci à l'ADA d'avoir proposé que ça se tienne ici, dans cet espace qu'on appelle le labo, qui est l'espace dédié aux pratiques qu'on réalise avec notamment les publics scolaires pour le centre d'art, et merci beaucoup à Jean-Marc Adolphe d'être avec nous aujourd'hui pour cette conférence.
2: L'ADA du Tarn, tout le monde sait ce que c'est, un organisme associé au département du Tarn et le conservatoire de musique et de danse du Tarn remercie le centre d'art parce que c'est notre première rencontre. Alors je pense que Jean-Marc Adolphe n'aime pas le terme conférence parce qu'on sera plus dans un débat, un échange, enfin une discussion.
3: Une chose. Un truc.
2: On va profiter du moment et on est très ravis, heureux de lancer aussi toute cette nouvelle saison, l'ADA Conservatoire. Ce matin, il y a quelques-uns d'entre vous, on a fait une formation avec Cécile Grassin pour lancer la notion du corps en jeu en pratique. Et puis cet après-midi, du coup, il y a une notion qui nous a interpellés et qui on l'a prise, cette notion de corps critique qui nous interpelle, nous questionne. Et comme c'est corps critique, je crois bien que c'est Jean-Marc Adolphe qui a inventé cette notion. Donc je vais juste le lire et puis il va nous dire si ce qu'il a écrit il y a quelques années est toujours d'actualité. Et il est cité dans un ouvrage remarquable, le Laurence Loupe, une critique historienne. voilà, donc l'avant-propos dans Émergence des corps critiques. Le corps critique, hétérogène et indiscipliné, que met en jeu la création contemporaine, ouvre des horizons inédits et nous pousse à produire des déplacements continus de nos habitudes. Jean-Marc Adolphe qui ouvre cet ouvrage, je le redis, remarquable de Laurence Loupe, qui a beaucoup fait avancer la pensée de la danse contemporaine. Et donc on est aussi ravis d'ouvrir toute notre saison, nos pratiques, avec Jean-Marc Adolphe qui va revenir dans l'année. Et aussi qui nous a inspirés tout au long de l'année. On a plein de rendez-vous, des spectacles, avec un focus particulier aussi sur un chorégraphe qu'on vous invite à découvrir si vous ne connaissez pas, Emmanuel Eguermont. Emmanuel Eguermont, interprète, chorégraphe maintenant, qui a beaucoup dansé avec Rémy Cox. C'est pour ça on a choisi cette photo d'ouverture. Et donc maintenant, on a 2 heures avec toi pour en savoir.
3: 2 heures ?
2: 2 heures. Attention à 16 heures. Je connais un petit peu maintenant Jean-Marc, on dira.
3: 16 heures demain
2: ou 16 heures pour nous éclairer sur ces corps critiques et nous faire voyager dans ces grandes figures de la danse qui sont selon lui critiques. Merci Jean-Marc.
3: Alors tout ce que je vais dire risque d'être retenu contre moi parce que c'est enregistré par Radio Albiges. Bon, j'ai écrit pas mal de bêtises quand même, donc quand Nathalie m'a appelé pour... J'ai un peu paniqué, je me disais, corps critique, quand est-ce que j'ai bien pu parler de ça, etc. J'étais obligé de réfléchir. Alors voilà, alors non, c'est, enfin, on peut appeler ça conférence, mais ce n'est pas vraiment une conférence. Comme j'ai dit tout, pourquoi ? Parce que quand j'écris, et même il m'arrive d'écrire des bêtises dont je ne me souviens pas, mais parler c'est autre chose. Et il y a un poète... argentin Antonio Porcia, que j'aime beaucoup, qui disait, ou qui écrivait, « Quand je dis ce que je dis, c'est que ce que je dis s'est emparé de moi. » Donc j'aime bien que ça soit un peu... voilà, peut-être que ces corps critiques vont s'emparer de moi aujourd'hui, j'espère, parce que sinon... Bon. En revanche, ce que je ne vais pas dire ne pourra pas être revenu contre moi. Les silences, ça passe pas très bien à la radio. Ce que je vais essayer de faire pendant ces 5 heures, 2 heures, c'est, d'une façon un peu hasardeuse parfois, de tirer des fils. Voilà, donc cette conférence qui n'en est pas une, je ne sais pas quand elle a commencé, je ne sais pas quand elle va se terminer, enfin s'il y a 16 heures, mais et puis surtout je ne sais pas encore ce qui va exister entre et comment des choses vont résonner, faire sens ou pas. Pour commencer, je vais introduire par un... Alors ça va être, je vous rassure, vous n'allez pas tout le temps être obligé d'écouter mes bêtises, il y aura des vidéos parfois. Et pour commencer, je voudrais mettre un premier extrait vidéo, mais ça va être un quiz. Alors, c'est pour ça que je suis un peu piégé, parce qu'au début de la vidéo, on voit qui c'est. Donc, je vais vous demander de fermer les yeux. De fermer les yeux, et quand le nom ne va plus apparaître, là, je dis, ça y est, vous pouvez ouvrir les yeux. C'est simple. Et la première personne qui va trouver qui est le danseur ou la danseuse, lève la main et cette personne aura gagné un abonnement gratuit d'un an aux Humanités, journal que je fais maintenant. Je ne perds pas grand-chose parce que de toute façon, c'est gratuit. Mais quand même, vous pouvez dire, ah tiens, j'ai gagné, hein, voilà. Donc, à trois, on ferme les yeux. Hein. Un, deux, trois. Je ne suis pas très doué encore en fond. Personne n'a encore levé la main ? Ah, deux abonnements gratuits, voilà. Donc Martha Graham, Lamentation, solo créé en... On m'a dit que vous étiez tous, vous avez eu 20 sur 20 l'épreuve d'histoire de la danse. Solo créé en 1930. Mais filmé des années plus tard, je crois que c'était filmé en 1943. Hein, donc,
0: Extrait de la performance dansée Lamentation de Martha Graham. Martha Graham, née le 11 mai 1894 et morte le 1er avril 1991, est une danseuse et chorégraphe américaine, considérée comme l'une des plus grandes innovatrices de la danse moderne et par conséquent l'une des fondatrices de la danse contemporaine.
3: J'ai oublié de vous dire quelque chose en préambule. Je m'excuse à l'avance, enfin ça a déjà commencé, mais les images que j'ai sélectionnées pour aujourd'hui sont pour beaucoup assez sombres. Hein? Bon, j'ai gardé un peu de couleur pour la fin, pour me racheter. Et puis, en préparant cette sélection, en fait, il y a des images que je cherchais, que je n'ai pas trouvées sur Internet. Parce que ce n'est pas vrai, il n'y a pas tout sur Internet. Donc, ça sera le cas tout à l'heure. J'ai des images dans la tête et on n'a pas trouvé le câble qui permettait de relier directement. Donc, il faudra imaginer. Hein, donc j'ai trouvé des images de substitution, parfois. Et puis, toute dernière chose sur les vidéos. Là aussi, j'en dirai quelques mots un peu plus tard. Mais... le cinéma ou la vidéo ont parfois du mal à rendre ce qu'a pu être un spectacle de danse. Okay. Il y a tous ces éléments là sont à prendre en compte. Hein, au point de vue. Alors pourquoi Martha Graham avec ce solo Lamentation dans les corps critiques on voit dans le c'est une danse sur place, j'allais dire quasiment immobile, elle bouge, mais c'est est entravée par le costume, qui est assez loin de l'image qu'on peut avoir des spectacles de Martha Graham, profusion scénique, etc. Est-ce que quelqu'un sait quelle a été pour Martha Graham la source d'inspiration de ce solo, Lamentation ? Non ? C'est un solo qu'elle fait en 1930, après ce qu'on appelait la dépression qui a suivi la crise économique aux États-Unis après la crise de 1929. Et à ma connaissance, c'est peut-être la première œuvre de danse qui s'invente en réaction à une actualité de son temps. Je ne sais pas ce que ferait Martha Graham aujourd'hui avec Donald Trump. Les images n'existent pas, on peut les inventer. En tout cas, ce solo Lamentation fait partie d'une série de solos de Martha Graham dans les années 30 qui sont assez engagés. Un autre solo qui est très connu, mais dont a priori il ne reste pas, je n'ai pas trouvé en tout cas sur internet d'image, c'est un solo qu'elle a fait en 1937 qui s'appelait Deep Song, qui était une réaction à la guerre civile espagnole. Voilà, ça suffit à qualifier Martha Graham, sur cette période-là en tout cas, de chorégraphe engagée. Et donc, voilà, on pourrait dire que la première définition possible d'un corps critique, c'est un corps qui, dans l'expression de la danse, va être en situation de protestation, d'une certaine manière, même si une danse, un mouvement n'est jamais un slogan, même si ça ne porte pas de revendication immédiate, mais on est en tout cas dans cette notion de corps qui s'engage. Je vais faire une petite parenthèse personnelle. Il y a des années de ça, je crois que c'était en 2010, si je me souviens bien, j'avais été invité par c'était à l'époque le Centre culturel français de Moscou, à assister à une plateforme de danse contemporaine russe. J'avais un peu traîné des pieds pour dire oui, parce que la Russie, c'est le Kirov, le Bolchoï, s'il y avait une danse contemporaine russe, quand même, ça se saurait. Donc, bon. Et puis je m'étais laissé convaincre et j'étais allé à cette plateforme où, sur la quinzaine de spectacles présentés, je dois dire que j'ai été mais vraiment épaté par les trois quarts des spectacles que je voyais. Et donc, il y a quand même toute une danse contemporaine qui existe en Russie et pas seulement à Moscou, dont on n'a absolument aucune idée. Et j'avais aussitôt invité d'ailleurs trois ou quatre artistes chorégraphes dans un festival que j'organisais à l'époque à Chalon-sur-Saône. Dans le cadre de cette invitation, je devais avoir une sorte de conférence, discussion publique avec les danseurs et chorégraphes qui participaient à cette plateforme. Et c'était dans un petit théâtre. Et donc voilà, à un moment donné, je dis, mais ce que je viens de dire, merci, bravo, je suis épaté par ce que j'ai vu, etc. Donc, et puis je dis, mais quand même, si je peux me permettre une critique, c'est que il manque quelque chose. Peut-être que ce que vous faites n'est pas assez engagé. Alors, il y a des mots qui sont... je ne sais pas comment la traductrice l'avait traduit, mais il y a des mots de toute façon qui vont résonner très différemment dans tel ou tel contexte. Et donc là, en Russie, même si c'était après la chute du mur de Berlin, engagé, ça voulait dire... Enfin, les danseurs entendaient, ils souhaitaient qu'ils brandissent le drapeau rouge sur scène, ou qu'ils lèvent le poing, etc. Donc c'était... c'était un peu réticent à cette idée. Et alors j'ai dit, non, mais c'est pas ça, c'est pas ce que je veux dire. C'est, encore une fois, ce que j'ai vu, c'est bien. Mais, vous êtes dans un pays qui est dirigé par un assassin. C'était déjà Poutine. Et déjà assassin, puisque on sait aujourd'hui que les attentats commis dans la banlieue de Moscou, et je suis plus où, attribués à de soi-disant terroristes tchétchènes ou caucasiens, ont en fait été orchestrés par le FSB, que c'est ce qui a permis à Poutine de prendre le pouvoir. Et donc, et ça, vous le savez, que votre dirigeant a du sang sur les mains. Et donc, comment, je ne sais pas, ce n'est pas à moi, je ne suis pas danseur, je ne suis pas chorégraphe, mais vous ne pouvez pas faire comme si ça n'existait pas. Et bon, il y a eu une petite discussion après. Il me dit, oui, mais Poutine, il a ramené la stabilité économique. Bon, d'accord. Mais voilà. Donc encore une fois, j'ai pas, en disant ça, j'avais pas la réponse. Je savais ça de la même manière que c'était un peu plus tard. J'étais invité par une plateforme de danse contemporaine au centre Suzanne Delhalle à Tel Aviv. Et à deux ou trois exceptions près, pratiquement toutes les compagnies qui se succédaient, il y avait pratiquement la même bande son. C'était en gros boum boum boum boum boum boum, des mouvements extrêmement, j'allais dire, guerriers, enfin, très agressifs, très voilà. Et c'était bien en même temps. Je veux dire, c'était les chorégraphies étaient voilà, c'était pas pire qu'autre chose, mais il y avait toujours ce fond comme ça de. Et là, j'ai pas eu de discussion avec eux, mais j'aurais aimé dire la même chose. C'est bien, mais peut-être ça manque d'engagement. Alors, encore une fois, je suis ni danseur ni chorégraphe, donc qu'est-ce que c'est trouver un engagement quand on est danseur ou chorégraphe qui soit pas simplement je lève le poing ou je sais pas quoi. Voilà. Pour moi, il y a ça dans le solo de Martha Graham, c'est-à-dire qu'elle trouve dans une forme de mouvement contraint, elle trouve une réponse à la crise économique et à cette dépression qui a suivi. Donc, dans corps critique, dans critique, il y a l'étymologie, c'est crise. La crise, elle n'est pas forcément à rejeter.

0: filmé plus tard, je crois en 1927, et c'est un film qui a été miraculeusement retrouvé, si je me souviens bien, une copie s'est retrouvée à la Cinémathèque de Copenhague, parce que ça fait partie de toutes les choses que les nazis ont détruites ou brûlées comme art dégénéré. Hein. Donc, donc la captation date de 1927. Marie Wigman est, en 1912-1913, elle est étudiante à LRO auprès de Jacques Dalcroze, qui était qui a été considéré après comme un précurseur de la danse moderne, mais qui enseignait à l'époque la rythmique. Et Marie Wigman se destinait à être professeure de gymnastique. De tout ça. Et dans le gymnasium où elle était hébergée, un soir, comme ça, une insomnie, la réveille, elle passe devant son petit cabinet de bain et là elle se voit dans le miroir, sans doute pas très bien éclairé, etc. Et elle a un flash, elle voit la tête d'une sorcière, elle. Et elle décide sur le champ de descendre d'un étage et d'aller dans le gymnase pour improviser sur cet état qu'elle vient de, pour aller à la rencontre de cette sorcière qui est en elle, qu'elle ne connaissait pas et qu'elle découvre dans cette image du miroir. Peut-être on regarde ça tout de suite, puis après je commente un peu plus.
1: Extrait de la performance La danse de la sorcière de Marie Wigman, danseuse allemande, née le 13 novembre 1886 et morte à Berlin le 18 septembre 1973.
0: Pour information, pour rappel, 1913, c'est également l'année de création du Sacre du Printemps de Nijinsky sur la musique de Stravinsky. On a du mal à imaginer, aujourd'hui, une Marie Wigman qui arriverait, rencontrerait un directeur ou une directrice de scène nationale avec un solo comme ça, s'entendrait dire non, c'est pas pour mon public. Donc, on a du mal à imaginer que ça a été une pièce fondatrice de la danse moderne. Pourquoi ? Il y a toute proportion gardée des similitudes avec Martha Graham. Hein, je veux dire, c'est aussi une danse pratiquement sur place, etc., qui cherche son espace. Etc. Donc, pourquoi on appelle la danse moderne moderne ? C'est pas une lubie d'esprit, même si le terme a été utilisé pour la première fois par un critique américain, et que c'est pas Martha Graham ni Marie Wigman parlaient de danse d'expression. Martha Graham, elle parlait pas forcément de danse moderne, hein, c'est des choses, mais ça a un sens quand même.
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Je suis obligé de faire un petit à l'intérieur de ce que n'est pas une conférence, une petite conférence sur l'histoire de la danse. En quoi la danse moderne se distingue fondamentalement du ballet classique ? Je ne parle pas des questions de forme, de mouvement, etc. Le ballet classique, la danse classique, naît en France en 1661, l'année où Louis XIV crée, l'année où il accède au trône, et cette même année, il crée une académie royale de danse, au sein de laquelle Beauchamp, maître à danser, avec un certain nombre de travailleurs immigrés de l'époque, hein, qui venaient plutôt d'Italie, de professeurs de commedia dell'arte, donc Beauchamp codifie les cinq positions de base de la danse classique, que je ne vous ferai pas, parce que j'ai raté ma carrière de petit rat très jeune. Mais cette même année, 1667, quand Beauchamp codifie les cinq positions de base

0: classique, Louis XIV signe un édit royal qui interdit toutes les présentations publiques de danse traditionnelle, régionale ou, comme on dirait aujourd'hui, folklorique. Pourquoi ? Parce que les historiens même considèrent que la naissance de l'État moderne, tel qu'on le connaît aujourd'hui, c'est 1661. C'est-à-dire que Louis XIV, pour asseoir son autorité sur l'ensemble du royaume et faire taire toutes les querelles de clochers entre duc, comte, machin, etc., cherche à faire taire toutes les disparités régionales, à les effacer. Donc c'est un moment où un certain type d'expression par la danse est interdit et un autre est légitimé. À cela s'ajoute le fait que, comme tout le monde le sait, puisque, Louis XIV, avant d'être intronisé roi, dansait lui-même enfant à la cour. Et les chroniqueurs de l'époque disent que c'était un bon danseur. Lorsqu'il accède au trône, Louis XIV va continuer de danser en public jusqu'en 1670. Et ça change quelque chose de fondamental dans le spectacle de danse. Voilà un tableau, enfin, on voit rien. Bon, imaginons qu'on est là, que cette pièce ici est beaucoup plus rectangulaire qu'elle ne l'est. On est dans l'aile du château de je ne sais où, et on va assister à un ballet. À l'époque, on composait beaucoup des ballets diplomatiques, à l'occasion d'un mariage, d'un accord entre telle cour et telle autre cour, etc. Donc là, nous, on a de la chance, on fait partie de la cour, et on va assister à ce ballet diplomatique qui va se dérouler, qui va partir de là, et qui va arriver jusque là, puisque là, à cet endroit-là, trône le roi. Et ce que nous, en tant que spectateurs de ce ballet diplomatique, ce qu'on va regarder, c'est pas tant la danse, c'est le spectacle, c'est le roi. Parce qu'on ne le voit pas si souvent que ça, il n'y a pas la télévision à l'époque, et donc on regarde le roi en train de regarder le ballet. Mais à partir du moment où le roi n'est plus là, mais est parmi les danseurs, alors on est perdu. Et donc on a là l'origine de la séparation scène-salle, et de ce qu'on va appeler les théâtres à l'italienne, avec la scène d'un côté, puisque le danseur va être sur scène parmi les danseurs, et le public qui est... Je vais un peu vite, hein, parce que c'est pas là où on sort un peu du corps critique, quoique. Louis XIV, comme les rois à l'époque, tient son pouvoir de droit divin. Et quelque part, la danse classique va refléter cette autorité qui est supérieure à celle du roi. Bon, quels sont les termes les plus utilisés dans la danse classique ?
1: L'étoile.
0: Alors, étoile, on va y venir après.
2: Élévation.
0: Ouais, élévation, position, ouais. Attitude. Autant de termes qui définissent, en fait, un monde figé une fois pour toutes. Un monde qui a été réglé, agencé par Dieu en personne, et qui se reproduit avec cette notion aussi d'équilibre, hein, qui est quand même fondamentale dans la danse classique. Comment ?
1: Royal.
0: Oui, c'est royal. D'ailleurs, et pourquoi on l'appelle le Louis XIV, et c'est très décousu, pourquoi on l'appelle le roi soleil ?
2: Le costume là qu'il avait dans sa costume est venu après.
0: Voilà, alors non, on l'appelle le roi soleil parce que, effectivement, encore enfant ou jeune adolescent, il interprète dans je ne sais plus quel ballet, dans Apollon Musagète, il interprète le rôle du soleil. Et donc, comme il brille particulièrement dans ce rôle, voilà, et ça n'est pas. Parce que souvent, moi, ce dont je me souviens qu'on a essayé de m'apprendre à l'école, pas pour mettre en question les enseignants pour qui j'ai le plus grand respect, c'est qu'on a dit Louis XIV parce que Versailles. Et comme Versailles, c'est le soleil, etc. Non, ça commence bien avant et c'est une histoire qui a trait avec la danse. mais c'est aussi une histoire politique parce que et scientifique, parce que à l'époque, c'est l'époque où on commence à se dire, certains scientifiques commencent à dire que l'univers est infini. Mais c'est troublant comme idée. Alors pour se rassurer, oui, mais cet univers infini a un centre, et ce centre, c'est le Soleil, puisqu'on le voit. Et Louis XIV, roi Soleil, va rejouer cette cosmogonie-là en brillant lui-même et en se mettant en scène au centre de l'univers qu'il entend régenter. En 1670, donc pourquoi Louis XIV arrête de danser en scène? Non, il n'est pas trop vieux. Non, c'est parce que 1670, c'est la fin de la construction de Versailles. Et du coup, c'est Versailles qui brille. Louis XIV n'a plus besoin de mouiller la chemise. Et donc, dans le ballet, il va céder la place à des doublures qu'on va appeler des danseurs étoiles. Au roi Soleil succède les danseurs étoiles. Voilà. Mais je reviens à ce que je disais auparavant. Tout ça, c'est quand même l'architecte de tout, c'est Dieu. Donc, encore dans les années 1950, Georges Balanchine, chorégraphe dit néoclassique américain, dont je parlerai peut-être un tout petit peu plus tard, répondait à une journaliste qui demandait « Maître, comment faites-vous pour créer vos chorégraphies ?» Balanchine répondait par une boutade, mais qui n'en était pas une, disait « Oh, vous savez, Dieu crée, moi, j'assemble. » Et donc, le créateur, avec un grand C majuscule, c'est pas le chorégraphe ou le maître de ballet, c'est Dieu. Et il n'y a pas de sujet, ou plus exactement, on est sujet du roi, qui lui-même est sujet divin. Okay. Ce que va changer fondamentalement la danse moderne, c'est de stipuler que l'individu est son propre sujet, qu'il ne dépend pas d'une autorité religieuse ou tout ce qu'on voudra, supérieure. Et donc, la modernité, la danse moderne arrive en même temps que le cinéma, la capacité à créer du mouvement, la modernité repose sur l'émergence de un mot qui vient directement de sujet, qui est subjectivité. Okay? Donc ça, je crois que c'est très important à retenir et à comprendre pour apprécier ces moments d'émergence d'une danse moderne qui cherche à tâtons, en griffant l'espace confusément, ce qui produit de fait un corps critique, un corps qui remet en cause l'autorité qui lui préexistait, qui cherche son espace de subjectivité. Vous me dites si je vais trop loin ou...
1: C'est juste dit aussi à une époque, il n'y a pas de tendance que ça bouge.
0: Ah bien sûr.
1: C'est tout un ensemble.
0: Ah ben, la modernité, bien sûr, ça va de pair avec la modernité industrielle, ça va, comme je l'ai dit, avec le cinéma, la capacité de mettre en branle des images en mouvement. Oui, bien sûr. Et puis c'est tout, aussi des courants philosophiques qui s'éveillent à ce moment-là. Donc la danse est contemporaine, évidemment, de tout ça.
2: Oui. Et pareil en art plastique avec toutes les avant-gardes, les fauves, les cubistes.
0: Absolument.
2: Qui se détachent du réel, de la réalité, du réalisme, du naturalisme pour exprimer la subjectivité de l'artiste. Si vous voulez, il est vert, le mieux, il est vert. C'est comme ça.
0: Absolument. Alors, je vais continuer avec. On va rester, si je ne me trompe pas, un tout petit peu en Allemagne, avec là des corps encore beaucoup plus critiques. Alors, il y a une vidéo que je n'ai pas trouvée, où je n'ai pas pris le temps de chercher, mais je vois que parmi vous, il y en a qui prennent des notes. Donc, si vous voulez par vous-même chercher sur Internet ou sur YouTube, une danseuse allemande d'expression absolument pas connue, qui avait été cofondatrice d'un mouvement, d'un parti politique au tout début du nazisme, qui s'appelait le mouvement des vagabonds, qui revendiquait le vagabondage comme forme politique d'être. Et elle s'appelait Jo, J-O, Mihaly, M-I-H-A-L-Y. Et je parle d'un solo qui s'appelle Fleur dans l'arrière-cour, qui là aussi, c'est une danse immobile, c'est inspiré par ces fleurs qui apparemment, il y a beaucoup dans les arrière-cours ou les petits jardins privés de Berlin, sont des fleurs qui naissent le matin et qui meurent le soir. Et donc ça, elle transfère ça sur son visage, Sa danse, c'est juste le visage qui, comme ça, qui s'éveille et puis meurt. C'est magnifique. Joe Miyagi. Et là, maintenant, on va voir Valeska Gerth. Alors, qui ne connaît pas Valeska Gerth? Ah, ben, j'aurais servi à quelque chose. Voilà, encore un nom qu'on devrait apprendre, mais vraiment, dans toutes les écoles primaires. Donc, Valeska Gerth était une danseuse dite grotesque ou satirique. Elle a été une des premières à fuir l'Allemagne en 1933, donc vraiment au tout début. Elle s'est réfugiée un petit temps à Paris. Elle a participé notamment à un film de Jean Renoir, je crois que c'est Nana, je ne me souviens plus. Et puis elle est allée à New York, où elle a ouvert un bar qui s'appelait, ouais, on passe des vagabonds, aux mendiants, le bar des mendiants, The Beggar's Bar, où les mendiants pouvaient venir et ils n'y payaient pas. Et quelques-uns de ses principaux habitués en ce bar étaient Tennessee Williams, Louis Brooks et Jean Blu. Et Valeska Gerth est revenue en Allemagne longtemps après-guerre, je crois, dans les années 60. Et il existe, Fassbinder a fait un film magnifique sur elle, un portrait documentaire qui s'appelle Juste pour le jeu, juste pour le rire. Voilà. Et là, donc, on va voir un Die Frau im Taumel des Laster. Moi, je parle du tout allemand. Ça veut dire quoi?
1: Die Frau,
0: non?
1: Et après?
0: Die Frau im Taumel des Laster. Je parle pas très bien non plus. Hein. Bon, on sait pas. En tout cas, une des choses que revendiquait Valeska Gerth, qui a été aussi amie avec Wedekind, avec Brecht, enfin, avec toute cette génération d'artistes allemands anti-nazis, elle dansait dans des cabarets et elle revendiquait le fait de volontairement choquer le bourgeois. C'était son mantra. Voilà. Donc là, on va le voir.
3: Dein Tänzer ist der Tod. Im Schall und Rauch mimt die dadaistische Tänzerin Valeska Gerth die Frau im Taumel des Lasters.
1: En croix au vice.
0: Ça, voilà l'Allemagne décadente qui va amener le nazisme pour Valeska Gerth.
3: Meine Damen und Herren, sehen Sie jetzt die neue Frau, wie sie sich gegen die Männerwelt auflehnt. Mit der Stimme von Claire Waldorf.
0: Ouais. Là, j'ai pas de toute façon, c'est un montage, donc mais c'est 30. Elle est partie d'Allemagne, en tout cas en 1933. Après, je sais pas, j'ai pas regardé le film de Schlondorf et intégralement disponible sur Internet. C'est pas impossible parce que Schlondorf donc l'a filmé chez elle, c'est-à-dire de retour à Berlin, elle a ouvert un cabaret dans sa propre maison. Et alors elle ne donnait pas vraiment de spectacle, mais il y a une séquence très belle où on la voit enseigner, transmettre. Elle avait fait une danse avant-guerre qui s'appelait Boxen Dance. Et on la voit transmettre cette danse à Natasia Kinski, la fille de Klaus Kinski. Une séquence magnifique. Et donc elle a continué à danser d'une certaine manière jusqu'à sa mort. Je crois qu'elle est morte en 69-70. Voilà. Mais c'est une personnalité. Incroyable, quoi. Alors, j'ai oublié de dire quelque chose. On tire un fil et puis voilà. Non, j'ai oublié de dire, quand je parlais de la danse engagée, et quelque part que peut-être que l'invitation ici à parler du corps critique, ça a à voir avec la présence bientôt d'Emmanuel et Guermont, on va en parler tout à l'heure, mais aussi de Bouziane, déjà, avec son spectacle.
4: Non,
0: Quoi ?
4: Des danses et des,
0: danses et des luttes, hein, voilà, que je n'ai pas vues encore, mais je suppose. Et c'était juste pour dire ce que j'ai oublié de dire, c'est que... ok, on peut parler de la danse engagée, des différentes manières qu'elle a de s'engager, mais on peut aussi considérer certaines formes de protestation, de mouvements sociaux, comme des formes de danse, comme des chorégraphies. Même à titre individuel, donc là aussi je vous incite à faire une recherche par vous-même sur Internet, voir tout ce que Georges Didier-Berman a écrit, et il en a même fait une exposition au musée de... Non, en France, au Jeu de Paume, qui s'appelait Soulèvement. En quoi la notion insurrectionnelle de soulèvement va provoquer des types de corps individuels et collectifs qui se révèlent dans une lutte commune. Et pour moi, peut-être un des plus beaux exemples, vous savez, quand il y a eu tous les mouvements Occupy Wall Street, Tahrir, en Turquie, je ne sais plus comment ça s'appelait, etc. Tous les journaux ont parlé de ça, et pratiquement tout le monde a oublié que le premier mouvement de ce genre a été initié par des femmes en Argentine, et que c'était le mouvement des mères de la place de Mai à Buenos Aires, surnommé par le régime, la dictature à l'époque, les folles de la place de Mai. C'était juste des mères qui se sont rassemblées avec un foulard blanc, si je ne me trompe pas, c'était leur signe de ralliement, pour exiger des nouvelles de leurs enfants, essentiellement, parfois mari, ou surtout de leurs enfants disparus. Hein, et qui, leur forme de protestation en silence, c'était de se rassembler devant le palais présidentiel à Buenos Aires et de tourner pendant des heures. Et ça, c'est, d'une certaine manière, c'est une forme de chorégraphie, c'est une forme de danse engagée. Voilà, ça, j'ai oublié de dire ça tout à l'heure. Alors, poursuivre, un autre corps éminemment critique et qui, à la fois dans la critique au sens dénonciation d'eux, mais critique aussi dans la forme de danse totalement inouïe qui s'invente. Donc là, je vais parler du Japon et de la création de la danse buto par un artiste qui s'appelait, le fondateur en tout cas, après ils ont été plusieurs, qui s'appelait Tatsumi Ijikata. Ijikata était un provincial. Il est né une région au nord de l'île principale du Japon, qui est une île, une partie très pauvre du Japon. Lui-même était le 11e et dernier enfant d'une famille d'aubergistes. Il n'est pas vraiment allé à l'école. Puis il débarque à Tokyo à la fin des années 50, à une époque qui est aussi là, très remuante au Japon. Il y a beaucoup de mouvements de contestation artistique, mouvement Gutai, et aussi sur le plan politique et social. Et Ijikata va se lier d'amitié avec un certain nombre va rentrer dans un certain nombre de mouvements qu'on pourrait qualifier presque de hippies à l'époque. Il rencontre Mishima, il commence, je ne sais comment, à des cours de danse avec un danseur qui s'appelle Takaya Eguchi, qui a travaillé avec Marie Wigman en Allemagne. Donc il y a cette filiation de la danse d'expression. Et en même temps, très vite, Ijikata cherche, dès qu'il fait son premier spectacle, c'est une chorégraphie de 5 minutes. Il n'y a pas d'enfant dans la salle. Non. Sur Radio Albigès, il n'y a pas d'enfant non plus qui écoute à cette heure-là. Bon. Donc, son premier spectacle, c'est une chorégraphie de 5 minutes qui s'appelle Kinjiki, qu'on traduit par, je ne vais pas vous faire tout le cours parce que là, ça serait très long, on peut traduire par couleur interdite ou abstinence. Que voit-on pendant ces 5 minutes? On voit un adolescent, qui était à l'époque le fils de Kazuo Ono, qui simule un acte sexuel avec une poule. et jusqu'à l'étouffer entre ses cuisses. Et puis il y a un homme qui arrive de la coulisse, qui est Ichikata, qui prend l'adolescent par la main et qui l'entraîne dans la coulisse. 5 minutes. Scandale. Présenté dans un concours de jeunes danseurs modernes à Tokyo, ils n'étaient pas préparés à ça. Donc d'emblée, un geste extrêmement radical, critique, qui n'est absolument pas de la danse, telle que, voilà. Mais voilà, c'est un geste. Et puis, Ichikata ensuite fait un ensemble de plusieurs spectacles dans les années 60, inspiré par sa lecture d'auteurs français. Lautré Hamon, Jean Genet et Bataille, donc Bataille c'est plus tard, principalement Lautré Hamon et Jean Genet. Donc, et voilà, je ne fais pas toute l'histoire. Ichikata invente à partir de là un style de danse, mais totalement nouveau. Enfin, je ne sais pas si on peut parler d'un style d'ailleurs, une forme de danse totalement nouvelle qu'on va appeler le buto. Buto, en fait, au départ, il parle de Hankoku Buto, qu'on peut traduire par, qui a été traduit habituellement par danse des ténèbres. Et puis on a Buto, en fait, au Japon, ça existait déjà avant. Il y a deux idéogrammes, Bu et To. Bu qui désigne la danse, comme dans Bu, Yo, Kabuki, et To désigne le sol. Donc, c'est une danse qui d'emblée est ancrée et reliée au sol. Hein. Et Ichikata dit très clairement, dans ses premiers spectacles, que donc il faut parler un peu du contexte. Si vous avez déjà entendu parler du buto, souvent il a été dit en France, ah oui, la danse d'après Hiroshima, comme si ces corps blanchis, recroquevillés, larvaires étaient une réponse à l'horreur de Hiroshima. En fait, pas du tout, ou plus exactement d'une manière détournée, c'est-à-dire que avec Hiroshima, comme vous savez, le Japon perd la Seconde Guerre mondiale. Et sous la dictée des Américains, l'empereur, Hirohito, est obligé de lire à la radio un discours où il reconnaît la défaite du Japon, mais surtout où il avoue ses propres erreurs de jugement. Or ça, dans la tradition japonaise, c'est impensable, parce que l'empereur est Dieu vivant. Et donc, un Dieu vivant peut pas faire d'erreur. Et donc ça a l'air comme ça, voilà, si on est un peu loin de la pensée japonaise, on dit mais c'est quoi cette histoire? Non. Et donc presque tout d'un coup, il y a quelque chose qui s'ébranle dans la société japonaise, c'est-à-dire que tout ce qui constituait son socle se disperse, vole en éclats. Et avec du coup l'occupation américaine qui suit la défaite du Japon pendant la Seconde Guerre mondiale, le Japon, qui n'a plus ses repères, etc., s'occidentalise. À vitesse grand V, en termes de style de vie, de manière de s'habiller, etc. Et Ichikata, lui, qui est un provincial qui vient de cette arrière-cour du Japon, ne supporte pas ça. Et donc, il a, dans un texte, par exemple, à une époque où il a choisi de travailler uniquement avec des danseuses, avec des femmes, qu'il a entraînées dans sa région natale pendant un an, à observer pendant un an les gestes des paysans dans les rizières. Les attitudes des prostituées, sa propre sœur, Ichikata, qui avait un handicap mental. Et partant de toute cette observation, il explique, il dit, l'homme japonais a été émasculé par l'Occident. La femme, elle, a gardé le côté irrationnel de la pensée japonaise. Voilà pourquoi j'ai choisi de travailler uniquement avec des femmes, etc. Mais donc, Ichikata va s'employer à retrouver un élément fondamental du théâtre japonais en général, qu'on appelle le kami asobu. Kami, dieu, les dieux, hein, c'est pas un dieu, il y a le dieu du vent, le dieu de la pluie, le dieu d'un, et asobu, c'est divertissement. C'est comme le dieu, c'est pas manichéen, il n'y a pas des bons et des méchants dieux. C'est-à-dire que le dieu du vent, un jour il peut être bénéfique, le lendemain maléfique. Et pour veiller à ce qu'il ne soit pas trop maléfique, il faut s'employer à divertir les dieux. C'est une des fonctions du théâtre et de la danse au Japon. Et donc, Ichikata entend retrouver ses racines archaïques, d'une certaine manière. C'est pour ça que j'ai dit que le buto a été une danse archaïque d'avant-garde. C'est une danse d'avant-garde qui s'appuie sur un fond archaïque propre à la culture japonaise. Et là, et donc ça, c'est un, il invente du coup un corps complètement critique, même par rapport à la danse qu'il a appris, même la danse expression qui vient d'Europe. Il dit par exemple dans notre texte, toute la danse, enfin, la danse occidentale repose sur l'en dehors, pardon. Or, dans le buto, ça va être au contraire l'en dedans, chercher le et donc c'est toute cette manière de faire du corps lui-même, dans une forme de danse inouïe, une façon de critiquer ce qu'est en train de venir, sous pression occidentale, le corps japonais. Et voilà, c'est assez clair ce que je dis. Ouais. Et donc là, l'extrait qu'on va voir, qui moi, quand je l'ai vu la première fois, ça m'a fait pleurer. Et en ayant pleuré, ça m'a permis de pouvoir présenter le film en France. Parce que au Japon, ces films n'étaient jamais sortis du Japon. C'était des trésors. Et donc Ichikata était mort déjà, et tout le monde m'a dit, oh non mais, la veuve de Ichikata, c'est un dragon, elle demande des sommes considérables, etc. Bon. Et puis, voilà, puis c'est elle qui m'invite, à un moment donné, à la fin de mon séjour au Japon. Elle dit, est-ce que ça vous dirait demain de venir au studio de Ichikata pour voir des films? Ah, demain oui, c'est possible. Et puis j'arrive, donc elle avait un traducteur, moi aussi. Elle commence la projection, et donc le film qu'on va voir là, c'est un extrait parce que le film il dure. C'est la captation intégrale du dernier spectacle dans lequel Ichikata lui-même a dansé, quelques années avant sa mort. Hein. Et vous allez voir, pour moi c'est comme une peinture de la Renaissance en mouvement. Il a le corps enveloppé dans des cocons de verre à soie, parce que le mûrier de verre à soie était une des cultures de cette région du Tohoku où il est né. Donc c'est un retour aussi à ses origines, etc. Et c'est à la fois comme une naissance, comme une mort, etc. Enfin bref. Et donc, la séquence qu'on va voir, elle arrive à peu près à la moitié du spectacle, qui a été filmé comme ça à la hussarde par un type qui était là presque par hasard. Et là, quand arrive ce moment-là, je me suis mis à pleurer, avec la fatigue et tout, je me suis mis à pleurer. Alors, en général, on ne pleure pas en public au Japon. Alors, la veuve de Ichikata a arrêté la projection. Elle est retournée chercher du saké, des petits. Et puis, elle est posée. Et elle me dit, Jean-Marc San, elle me dit, pour votre festival, vous pouvez présenter tous les films que vous voulez. Un miracle. Je lui dis, merci, mais c'est pas possible. Elle me dit, ah bon, pourquoi c'est pas possible? Je dis, parce que chacun de ces films est un trésor. Ce qui est vrai, parce que à l'époque, c'était souvent des copies uniques. Donc, en acceptant qu'il part du Japon, c'était quand même... bon, alors je m'étais réclamé d'autorité de la Cinémathèque de la Danse, peut-être... Et j'ai dit, voilà, moi je travaille pour un petit festival, c'était Danse à Aix à l'époque, on n'aura jamais assez d'argent. Et là, elle m'a dit, Jean-Marc San, pour vous, l'argent ne sera pas un problème. On a présenté 10 heures de film à Aix-en-Provence, dont la séquence qu'on va voir là. Et c'est un film qui s'appelle, donc c'était le titre du spectacle aussi, qui s'appelle Hosotan. Oh, allez, encore une dernière anecdote avant de voir le film. Il y a eu des miracles comme ça. Oh, je ne sais pas si je raconte tout. Allez, je raconte tout. Si Donc, ok, à l'époque, il n'y avait pas Internet, hein, il y avait les fax, ça c'était 87, 88, et donc, de retour, alors, avant de partir, la veuve de Ichikata me dit, ah, Jean-Marc San, est-ce que vous avez des nouvelles de Théo San? Ah, il est peut-être quelqu'un d'important, je n'ai jamais entendu parler, je vais faire l'idiot, je dis, oh, Théo San, oh, ça fait très longtemps que je n'en ai pas entendu parler. Oui, je n'en avais jamais entendu parler. Mais je vais me renseigner. Et alors, de retour à Paris, je demande, et puis un ami me dit, ah mais si, c'est peut-être Théo Le Soilk. Personne ici ne connaît Théo Le Soilk. Bon, je vois que personne n'a lu Les Humanités. Parce que j'ai fait 3 articles sur lui. Non, Théo Le Soilk, personne ne connaît. C'était, donc dans les années 50, un type qui s'est dit, voilà, c'était un beatnik, quoi, lui, c'était Kerouac, etc. Donc lui, son truc, c'était de faire un tour du monde. Mais comment faire pour vivre? Et ça dit, j'ai le choix entre, comme français, soit je fais la cuisine, soit je fais des spectacles de mime. Il s'est vite aperçu qu'il ne savait pas du tout faire la cuisine. Alors il dit, je vais faire mime. Il est allé suivre quelques cours avec Marceau en Suède. Il est resté 3 jours. Ça ne me plaît pas, c'est trop scolaire. Il a essayé avec Decroux à Paris, il est resté 2 jours, ça ne me plaît pas, trop scolaire. Alors il a fait le mime tout seul. Et il est arrivé comme ça au Japon à la fin des années 50. Donc il a vu le tout premier spectacle de Hijikata dont je parlais. Et il lui a donné des cours de mime. Voilà. Et j'ai dit, oui, il faut que je le retrouve. Et ça. Puis j'appelle. Parce qu'il a fait aussi un très beau livre sur le théâtre No. Il a fait un livre magnifique que je vous déconseille, hein, parce que c'est un peu choquant quand même. Qui s'appelle Érotique du Japon, avec des estampes érotiques. C'est paru chez Pauvert au départ. Avec des estampes érotiques du 15e, 16e siècle. Et voilà. Alors j'appelle les différents éditeurs. Est-ce que vous avez des nouvelles de Théo Le Soilk? Et non. Il y a un éditeur qui me dit il y en a qui. Ah, si vous le retrouvez, dites-lui, il y a un petit reliquat de droit de l'auteur qui l'attend, etc. Et puis il y a un éditeur qui me dit non, il est mort. Ah bon? Il est mort quand? Bon, on ne sait pas exactement, on a appris qu'il était mort. Bon, donc j'arrête mes recherches. Et une semaine environ avant le début du festival, j'étais encore à Paris avant d'aller à Aix, je jure que c'est vrai. Hein. Je me réveille en pleine nuit, un rêve. Dans mon rêve, il y a une voix qui me dit « Théo n'est pas mort ». Alors je me réveille, café, il était 3h du matin. À l'époque, il n'y avait pas Internet, mais on avait le Minitel. Donc, Théo Le Soilk, département par département. Et vers 3h30, je trouve un Théo Le Soilk dans le 30, dans le Gard. J'appelle aussitôt. Il ne dormait pas. Alors je dis, enfin bref, voilà. Donc j'ai retrouvé Théo Le Soilk, qui est venu voir notamment ce film, qui lui aussi l'a fait pleurer parce qu'il ne l'avait pas vu. Bon, et toute dernière anecdote, donc la veuve de Hijikata m'envoie par fax la liste des films, et puis la personne qui va les accompagner, etc. Et puis, pareil, une semaine environ avant le début du festival, elle me renvoie une nouvelle liste, et on a été obligé de faire des aménagements, et il manque deux films, dont celui-là. Alors je dis, merde, alors, je vais refaire tout le programme, etc. Et j'étais déjà à Aix-en-Provence, j'avais refait tout le programme, trois séances dans un cinéma, etc. Quand la Cinémathèque de France, enfin la Cinémathèque de la Danse, qui était à l'époque la Cinémathèque française à Paris, m'appelle, et Jean-Marc, on ne comprend rien, il y a là un vieux monsieur japonais qui parle à peine anglais, il te cherche. Comment ça, il me cherche? Je dis, mais tout est réglé pour eux. Il dit, oui, c'est à voir avec Hijikata. J'ai la liste des films, et tout ça, la personne qui doit accompagner, tout est prévu, je ne comprends pas. Comment il s'appelle? Uchida. Uchida, c'est le réalisateur de ce film. Et donc, il avait déjà plus de 70 ans. Sans rien demander à personne, ayant entendu qu'il y avait un festival qui, avec la Cinémathèque, allait présenter en France un hommage à Hijikata, il est venu tout seul avec ses deux copies de ce film et d'un autre qui s'appelle Kaze no Keshiki, Paysage du Vent, qu'on a pu présenter à Aix. Et en fait, le problème, c'est qu'il n'avait pas voulu céder ses droits à la veuve de Hijikata, donc il n'avait pas voulu donner les films. Mais il les apporte lui-même. Il n'a même pas demandé à ce qu'on paye le billet d'avion, rien. Et dernier miracle, puis après j'arrête parce que sinon ça n'en finit plus. Donc, il présente les films, etc. Je le remets au train, il repart. Et ce qu'il ne m'a pas dit, c'est qu'avant de reprendre l'avion, pour le Japon, à Paris, il repasse à la Cinémathèque de la Danse avec ses copies de films. Et il dit, voilà, cadeau. Mmh. Et donc, à l'époque, c'était des copies uniques. Et donc, c'est juste pour dire que les deux seules copies originales de ces deux films, elles sont à Paris. À tel point que j'ai vu il n'y a pas longtemps, la Fondation Hijikata a fait une version de ce film, Hosotan. Ils ont changé la musique, etc. Donc, c'est pas donc l'original, c'est ce que vous allez voir. C'est exceptionnel. C'est un peu flou.

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0: Là, il y a eu un petit montage, c'est pas... Il y a eu un mouvement de groupe avec... Elle, c'était sa danseuse principale qui s'appelait Yoko Ashikawa. Et qu'un critique a distingué, un critique japonais a distingué pour toutes les métamorphoses dont elle était capable avec son visage. Il écrit qu'elle était capable de se transformer en poupée, en vieille femme, en oiseau, en je ne sais plus quoi. Il avait donné ce travail de métamorphose un nom japonais qui est Itonogata, qui est... c'est bien, ça s'est arrêté tout seul. Itonogata, ça désigne cette petite figurine en papier que les Japonais placent chez eux pour conjurer les dieux. Donc on est toujours dans ce rapport quelque part animiste ou shintoïste aux dieux. Voilà, bon, si vous voulez voir plus de choses sur Ijikata, il y a maintenant sur Internet, il y a des... il y a pas mal de choses. Je vais faire encore une petite digression, retour en arrière. C'est un truc que j'ai oublié de dire tout à l'heure à propos de la danse et de l'engagement. Je sais que la danse pouvait être protestataire, mais qu'il y avait aussi des formes sociales qui étaient en elles-mêmes génératrices d'une certaine manière de formes chorégraphiques dans l'espace public. Et donc là, je me disais, tiens, c'est bizarre, il y a je ne sais pas si vous êtes au courant, bientôt certains appellent à tout bloquer. Donc je trouve que ça serait intéressant d'imaginer ce que pourrait être une danse bloquée. Ou une danse sur un point de blocage. Voilà, je dis ça, je dis rien. Mais il y a eu par exemple, pendant les Gilets jaunes, je ne sais plus quel artiste avait fait comme ça une danse des ronds-points. Donc ça peut susciter aussi des de toute façon, ce que je dis est très décousu, mais je me sens autorisé depuis que je suis arrivé à Albi parce que grâce à Steve Jobs. Mais quel rapport il y a entre Steve Jobs, Albi, l'Ada du Tarn, etc. Parce qu'en cheminant de la gare jusqu'à ici, par là, je passais devant une vitrine, je n'ai pas bien vu ce que c'était, puis il y avait une petite pancarte et c'était marqué « La créativité, c'est simplement relier des choses entre elles. » Steve Jobs. On dit, on va essayer. C'est mon côté Raymond Devos, ça peut se regarder. Mais quand même, quel grand artiste. Alors, je dois dire que, en réfléchissant à la question des corps critiques, quand... Nathalie a eu la très mauvaise idée de retrouver ces malheureuses phrases léguées à Laurence Loupe. Je me suis dit, mais là, je passe des figures du passé, pour l'essentiel. Dans les artistes contemporains, qu'est-ce que je peux trouver? Qui me vient à l'esprit que je pourrais convoquer à cet endroit-là? Et, bon, j'ai peut-être pas réfléchi assez longtemps, mais... voilà, il n'y a rien qui me soit venu de très évident. Alors peut-être à une exception près. Alors malheureusement, ça fait partie de ce que je disais tout à l'heure. On croit qu'il y a tout sur Internet, on croit que la vidéo, c'est plus la peine d'aller voir des spectacles, on peut les voir en vidéo. Et donc je cherchais quelqu'un sur une artiste que j'aime beaucoup, qui est elle aussi éminemment critique et dans ce qu'elle peut dénoncer et dans la forme même de... son mouvement et de ses spectacles. J'ai vu 3 spectacles d'elle qui m'ont vraiment... comprendre. Et puis, j'ai rien trouvé de suffisamment convaincant sur Internet. Mais, alors, j'y passe après. Donc, c'est elle. Je crois qu'ici, il y a quelqu'un qui s'appelle Marlène, non? Voilà.
1: Deux.
0: Donc, c'est une autre Marlène.
1: Hein?
0: Voilà, Montero Freitas, ouais. Qui était au dernier Festival d'Avignon.
1: Ouais.
0: Donc, hein, c'est, voilà. Et Marlène Montero Freitas, qui est... donc, quelque part, il y a un point commun. C'est pour ça que je l'ai mis après Ijikata, même si dans la forme, c'est très, très différent. Il y a aussi quelque chose qui peut faire lien avec Valeska Gert. C'est une forme grotesque d'expression qui est tirée de ses origines capverdiennes et notamment de l'importance du carnaval dans la culture capverdienne. Voilà, mais là, malheureusement, tout ce que j'ai trouvé, c'est un... J'ai passé un trailer d'un spectacle, donc c'est vraiment des fragments, des zooms comme ça, bon, faute de mieux.
1: On ira voir en vrai.
0: Oui. Est-ce que Marlène Montero-Freitas est déjà passée à Albi?
1: Non, elle passe cette année, elle est passée au Tergaron l'an dernier.
0: D'accord, et elle passe cette année alors?
1: Non.
0: Bon, sinon il faut lancer une pétition pour exiger de la scène nationale qu'elle présente Marlène Montero. Non, parce que c'est pas si fréquent, les artistes contemporains qui sont vraiment dans une critique assez radicale de mode de représentation. Et en plus, elle le fait avec une. Dans l'énergie, ces spectacles durent des fois plus de 2 heures, mais c'est pas long, c'est avec une générosité à revendre. Et ça fait vraiment du bien, quoi, de voir un tel. Enfin voilà. Des fois, je termine pas les phrases.
1: Alors.
0: On va mettre au début. Ouais. En plus, elle parle en portugais, mais tout le monde parle portugais, donc.
2: Sou bailarina, coreógrafa, faço parte da estrutura Bomba Suicida, em Lisboa.

0: parle créole, la verdienne.
1: Là, il parle d'un de ses premiers spectacles, qui s'appelait Guinche, qui est un terme précisément du carnaval au Cap-Vert.

0: 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Eu, na altura, disse: ah, tenta memorizar este momento. Depois, passados uns dias, comecei a desenhar essa figura com o que estava à volta, havia um banco, um microfone e coisas desse tipo. Comecei a desenhar e depois comecei a fazer uma série de desenhos a partir dessa figura. E aí comecei a pensar em fazer uma dança a partir deste momento, não é? Não, entre o concerto, o desenho e esta dança, né? E o Guinness, eu acho que não há assim tanta presença. É mais a questão da performance que há no desenhar, no ato do desenho, é de estar no presente, estar no traço, na performance, que é estar no momento, e no concerto, que é a intensidade daquilo que se vê. Então, isso é que é o comum do Guinness, que é uma figura do presente. Eu acho que isso é que é comum ao concerto, à performance e ao desenho, é ser uma figura do presente.
1: C'est frustrant parce que c'est un extrait très fragmentaire. Il faut vraiment la voir en spectacle. Là, une chose que je peux dire à propos de ça, c'est... bon, là, on la voit pas beaucoup, quoi. On voit des gros plans sur le visage, les mains, etc. Mais suivant les canons esthétiques habituels, c'est une excellente danseuse qui a fait notamment l'école Parts d'Anne-Thérèse de Kersmacher, donc qui requiert quand même un certain niveau technique. Et moi, je trouve ça admirable que, bon, plutôt que de je ne sais pas comment dire, de montrer la virtuosité qu'elle peut avoir en tant que danseuse, etc., qu'elle cherche comme ça, dans un tréfonds, à puiser dans ses origines capverdiennes, dans ses formes grotesques, d'une certaine manière. Et puis, deuxième chose que je pourrais dire, j'ai juste un peu abordé en disant qu'elle, en spectacle, seule ou quand c'est un travail de compagnie, la générosité d'une énergie. Et rien que ça, je trouve que c'est subversif. Et du coup, c'est un autre endroit peut-être de la critique. C'est critique à l'endroit de ce que sont beaucoup de spectacles de danse contemporaine qui souvent sont sur des formats qui en fait se ressemblent. Ça dure une heure et quart. C'est c'est relativement sage, pas toujours, mais des fois. Et je trouve que d'avoir le courage de cette démesure et de la donner vraiment au public, je trouve que c'est aussi parce que quelque part l'art c'est ça aussi, je veux dire, c'est d'excéder des formats convenus, et elle a cette force là en soi. Je trouve que c'est un geste critique, et c'est pas pour rien d'ailleurs qu'elle ait fait, si je ne m'abuse, un duo avec Israël Galvan. Qui, pareil, Israël Galvan, dans ce qu'il donne en spectacle, donc Israël Galvan, grand artiste de flamenco contemporain, qui même aujourd'hui blessé, ne s'économise pas. C'est-à-dire, allez, je vous raconte encore, j'ai le temps, une petite anecdote, puisque bon, Israël est au fil des années devenu un ami. Là, ça fait un petit moment qu'on n'a pas échangé, mais à une époque où où il était invité à Paris au Théâtre de la Ville, souvent il y avait un jour de relâche, et il me disait: ah, Jean-Marc, là, mercredi, il n'y a pas de spectacle, qu'est-ce que je peux faire à Paris? Bon, une fois, je l'ai amené à la Cinémathèque de la Danse voir le film sur Ichikata, dont on a vu un extrait là, alors qu'a priori, entre le flamenco et le buto, c'est très très différent. Mais Galvan, il mange tout, puis après il digère et il retransforme. Une autre année, je ne sais plus. Et puis, une année, je lui dis: écoute, là, je ne sais pas, il n'y a pas d'exposition, il n'y a pas de... Ah, mais si tu veux, j'ai un ami qui s'occupe d'une association qui intervient en ce moment sur un bidonville Rome, à Ris-Orangis. Et j'ai prévu d'aller le voir. Si tu veux, on y va ensemble. Et tout de suite, il me dit, oh, d'accord, mais si je viens, je danse. Alors, je rappelle cet ami, je dis, écoute, Israël est prêt à venir, mais il dit, si je viens, je danse. Cet ami fait passer le message aux gens du bidonville qui ne connaissaient pas Israël Galvan, qui ont vaguement, Rome, ce n'est pas forcément flamenco espagnol, mais qui vaguement ont une idée, c'est, ah, bah, s'il y a un danseur de flamenco qui vient ici, il faut installer un plancher. On était en février, c'est dans la boue. Et bon, sachant tout ça se met en place, et alors j'ai dit, mais oui, mais si Israël Galvan va, en plus les musiciens ont voulu venir, tout le monde a voulu venir, si Israël Galvan va voir les gens de ce bidonville chez eux, il faut que eux, ils puissent venir voir son spectacle au théâtre de la ville. Alors j'appelle le théâtre de la ville, comme j'écrivais des textes pour le journal du théâtre de la ville, je dis voilà, je leur raconte, je dis ce serait bien de réserver des invitations pour les Roms de Ris-Orangis, etc. Et puis la responsable de communication me dit, ah Jean-Marc, c'est pas possible, c'est complet. Bon. Ah, c'est complet. Alors, bon, c'est dommage. Ben, je raccroche, puis je regarde sur le site, comme si moi, en tant que spectateur lambda, je voulais acheter des places pour voir le spectacle d'Israël. Et il y avait des places tous les jours. Alors je rappelle, je dis, attends, j'aime pas qu'on me prenne pour ça. Faut pas raconter n'importe quoi. C'est pas complet, il reste des places. Ah non, ce que je voulais dire, c'est que on est complet sur le quota d'invitation. Ah, ça, je m'en fiche. C'est votre problème. Soit vous réservez 30 invitations pour les gens du bidonville, soit je n'écris plus jamais pour le théâtre de la ville. Elle m'a dit, oh, Jean-Marc, t'es chiant. J'ai dit, ça, je sais, t'es pas la première ni la dernière à me le dire, mais c'est comme ça. Et donc, finalement, ils ont mis en place 2 fois 15, donc ils sont venus, 2. Et pourquoi je raconte ça, c'est que dans le texte du programme, j'avais reproduit une citation d'Israël Galvan qui dit « Les forces qui vont me manquer un jour, je les dépense à présent. » Les forces qui vont me manquer un jour, je les dépense à présent. Déjà, je trouve ça incroyable. Enfin, c'est... Et puis, bon, voilà. Et puis, 2 jours après, on va avec Israël Galvan et ses musiciens au bidonville Rome. Et là, en 2 jours, ils avaient installé une palissade à l'entrée du camp, comme les inscriptions nazies. Enfin, sauf que là, c'était, ils avaient gravé la phrase d'Israël Galvan. Les forces qui vont me manquer un jour, je les dépense à présent. Et je trouve, alors ouais, c'était pouf, chair de poule et ça. Bon, je raconte tout ça parce que juste cette phrase, ça aussi, c'est un geste critique de dire, voilà, je ne m'économise pas, je donne. Bref. Alors, je reviens maintenant où ? Martha Graham. Ah oui, je reviens aux États-Unis. Parce que là, une autre époque, fin des années 60, mouvement de protestation contre la guerre du Vietnam. Ça, c'est le contexte. En même temps, se crée un mouvement qui va être assez fondamental dans l'histoire de la danse, qu'on va appeler la post-moderne danse, donc après Martha Graham et tout ça, autour d'un lieu, la Juton Church, une église protestante dont le pasteur est connu pour ses sermons contre la guerre du Vietnam. Et qui invite, c'est lui, parce qu'on a dit, des fois on voit dans des livres de danse, des danseurs ont investi, ont squatté une église désinfectée. Non, c'est ce pasteur qui invite des danseurs, des artistes un peu rebelles à venir occuper son église pendant qu'il n'y a pas les offices. Et donc, ça va être ce mouvement de la Juton Church qui a été fondateur de plein de choses. Dans ce mouvement, il y avait notamment une artiste chorégraphe qui ensuite est devenue cinéaste, Yvonne Rainer, qui est très connue par ce manifeste qui date, je crois, de 68, j'ai pas, enfin, 67, qui s'appelle le manifeste du non, The No Manifesto, où elle dit, voilà, non à la technique, non à la virtuosité, non à l'artifice, non à la technique, c'est ça. Souvent, les historiens de la danse déconnectent complètement ça du contexte politique. Au point, je me disais, de dire, ouais, ils ont occupé une église qui était désaffectée. Non, il y a un lien qui est établi entre les mouvements de protestation contre la guerre du Vietnam et ce mouvement-là. Et pour moi, Après, ça, c'est une hypothèse parce que j'ai pas. Mais ce refus, justement, de la virtuosité, de la technique, en gros, de tout ce qui a fait jusqu'à présent la brillance, entre guillemets, du corps américain, conquérant, etc., est remis en cause par ce mouvement. Par des formes de. Ce qu'en Italie, on a appelé après l'arte povera, même si ce n'est pas exactement la même chose, c'est-à-dire dépouillé de tous les artifices. Une autre figure qui est issue de ce mouvement, qui est morte aujourd'hui, enfin, pas aujourd'hui, mais hier déjà, c'est Trisha Brown. Bon, là encore, je vous raconte une anecdote. C'était un soir au Théâtre de la Ville, après un spectacle qui s'appelait Astral Convertible, avec une scénographie de Robert Rauschenberg, avec des tubes en acier. Ce qui caractérise le mouvement de Trisha Brown, vous allez le voir dans pas longtemps, c'est une grande liberté, une grande fluidité, quelque chose qui est sans contrainte. Mais même quand elle dit que ce qu'elle cherche, c'est la répartition démocratique du mouvement dans le corps tout entier. On peut l'entendre simplement comme technique de danse, ah bah oui, mais pourquoi utiliser le mot démocratique? C'est quand même pas. Ça va au-delà de simplement la danse. Et là, donc Astral Convertible, après le spectacle, il y avait un pot et tout ça, et je vais voir Trisha, je lui dis c'est bizarre, c'est comme pour la première fois dans votre travail, j'ai l'impression d'un espace qui est menacé, qui est surveillé, avec il y a comme des caméras, tout est. Et enserré, tout ça. Et elle me dit, ah bon? Oh non. Avec Rauschenberg, on a parlé de... C'est l'idée abstraite d'un espace futuriste dans l'espace. Bon. OK. Et puis un an plus tard, à nouveau au Théâtre de la Ville, elle revient avec un nouveau spectacle qui s'appelait Forêt, Forêt.

cette fanfare ne prendra pas mon espace. Et effectivement, la fanfare s'en va. Alors, je dois dire, pour être complet, qu'il y a eu une version ensuite de ce même spectacle Forêt-Forêt à Château-Vallon, près de Toulon, en sachant que Trisha Brown avait des origines de sa grand-mère, je crois, provençale. Et donc là, par contre, en plus, Château-Vallon, c'est en plein air. Et donc là, par contre, elle a intégré la fanfare locale et elle danse avec eux, c'est magnifique. Mais c'est complètement autre chose. Mais c'est le même spectacle. En tout cas, après la présentation au Théâtre de la Ville, donc pareil, beau, etc. Et je vais voir Trisha, je dis, là, quand même, Trisha, là, c'est très politique. Et elle me dit, oui, mais je pense que sur le spectacle d'avant, tu avais raison aussi, mais je ne savais pas encore. Donc voilà, la critique, elle n'est pas toujours non plus... voilà, vous savez, c'est comme Courtiós. Tout le monde connaît Courtiós. Courtiós a fait en 1932 un ballet qui s'appelait La Table Verte. Voilà, qui a été vu après coup comme prémonitoire de tous les Salam Alek diplomatiques qui ont permis la montée du nazisme et la Seconde Guerre mondiale. Voilà, c'était La Table Verte, c'était... Et après-guerre, on a demandé à Courtiós, est-ce que vous aviez conscience que... Et Courtiós a répondu, non. Si j'en avais eu conscience, j'aurais pas fait un ballet, j'aurais fait une tribune dans un journal. Voilà, n'empêche qu'il l'a fait. Et que... voilà, donc on va voir un petit... un solo de Trisha Brown qui date de, bah, de cette époque de la Juston Church. Hein. J'avais cherché autre chose, ça fait partie des choses que je n'ai pas trouvées sur Internet. Elle a fait, là plutôt vers la fin, un solo magnifique aussi, qu'elle danse de dos, qui s'appelle « If you don't see me », si vous ne me voyez pas. Et ça, je ne l'ai pas trouvé sur Internet. Donc c'est un autre solo, Watermotor. Mais quelque part, ah oui, juste avant qu'on... Juste avant qu'on le voit, il y a quelque chose que un mot peut-être que je n'ai pas utilisé encore. Vous voyez, quand on voit les images de Hijikata, ce corps pris dans les cocons de verre à soie, moi je trouve ça magnifique parce que c'est à la fois dur et en même temps je trouve que c'est d'une délicatesse. Voilà. Et le mot que je n'ai pas utilisé encore, c'est vulnérabilité. C'est-à-dire comment danser cette vulnérabilité. Et quelque part dans le solo qu'on va voir de Trisha, il y a ça aussi, c'est une vulnérabilité très forte, mais quand même. On s'approche de la fin. Et en fait, dans la continuité, je propose un autre solo qui est a priori à l'opposé de Trisha Brown. Et voilà, j'en dis pas plus.

0: Alors, je donne ma langue au chat. Pourquoi, à votre avis, mettre ce solo de Forsyth dans une collection de corps critiques ? Allez-y, un mot pour le bouton.
1: Vocabulaire classique, qui détourne de sa, la façon dont on a l'habitude de voir du classique.
0: Oui. C'est comme si le pour moi, comme si le effectivement, le mouvement du vocabulaire de la danse classique était sans cesse perturbé par des micro-crises. Et en même temps, ce qui est fort et remarquable, c'est comment il arrive, d'une certaine manière, hein, rappelez ce que je disais au début, à garder le fil en le cassant sans arrêt. Et donc, je trouve que c'est une manière, justement, pas en introduisant cette notion de micro-crise, de rendre vivant le vocabulaire classique, quand bien même il n'était peut-être pas préparé à ça. Voilà. Alors, je dois dire que ce n'est pas, justement, des choses que j'ai cherchées sur Internet et que je n'ai pas trouvées, ce n'est pas l'extrait que je voulais...

0: L'idée de mettre Forsyth, mais c'était un autre extrait que j'aurais aimé mettre. Malheureusement, je ne l'ai pas trouvé sur Internet. C'est une séquence que j'ai dans la tête. Je pense qu'elle est issue d'un documentaire d'André Labarthe sur Sylvie Guillem, dans ce classique, où c'est un moment de répétition qui est absolument génial, où on voit Forsyth qui s'agite autour de Sylvie Guillem comme s'il tire autour d'elle des fils dans l'espace. Et il est là, c'est un moment que je trouve vraiment prodigieux. C'est rare les moments de répétition, d'une manière générale, qui sont bien filmés, où on voit cette intimité, etc. Et là, pour passer du coq à l'âne, même si ce qu'on va voir après, c'est pas du tout l'âne, j'ai choisi une toute autre manière de tirer un fil, ou de tirer des fils, pour arriver à une situation de corps critique. Donc là, on va revenir au buteau, avec Ushio Amagatsu, qui était le chorégraphe du groupe Sankaijuku, qui est mort il y a un an environ. Et Amagatsu disait, par exemple, que pour lui, donc il critiquait aussi la notion occidentale d'équilibre chez le danseur. Pour lui, disait, l'équilibre, c'est remplir un récipient de liquide jusqu'au point où il va déborder. Ça, c'était sa notion de l'équilibre. Et là, on va le voir. Et ça, à voir pour qui était a suivi l'atelier ce matin avec Cécile ou Céline. Cécile.
1: Si.
0: Avec Cécile. Il y a cet exercice avec les yeux dans les yeux. Donc, voilà, il y a un peu de ça dans ce qu'on va voir là.
2: Ton visage aussi. Ton regard tombe sur le sol. Il rebondit et remonte. Les fils qui te tiennent de côté, tu les mâches entre tes dents, lentement. Et tu fais un sourire. Tu sens que le fil se tend lentement au fond de ta bouche. Tu portes l'attention dans tes yeux vers le haut. Tu penses à la texture d'un œuf. Tu fais un sourire. Maintenant, la sensation de l'œuf descend dans ta main. Tu sens que c'est tiède. Change la sensation. C'est fini. Tu ramènes vers toi. Le fil tire les yeux vers le haut. Garde les yeux moitié ouverts, juste le blanc.
0: Bon, il ne reste plus beaucoup de temps, donc j'ai peut-être zappé un extrait. Je sais pas, je vois. Maintenant, un tout autre cas de corps critique. Celui de Raymond Hogg, dont Nathalie vous parlait. J'ai vu pour la première fois Raymond Hogg dans un solo qui s'appelait... Mindverse, je crois, on a traduit par autoportrait, dans un festival en Belgique. Et ça, je ne savais rien, je ne savais pas qui était Raymond Hogg, je ne savais même pas qu'il avait été pendant 10 ans le dramaturge de Pina Bausch, je ne savais pas ce que j'allais voir, et ça a été un choc. Voilà. J'ai pu présenter ce solo au Théâtre de la Bastille quand je m'occupais de la programmation. À l'époque, je l'ai raconté tout à l'heure en privé, le délégué à la danse au ministère de la Culture, dont je ne dirai pas le nom, Didier Deschamps, m'invite au ministère pour parler en fait de tout à fait autre chose, et puis il me dit, oui, ben alors, le théâtre de la Bastille, la danse va s'arrêter, ben oui, parce qu'il n'y a pas assez d'argent, tout ça. Je dis, oui, ben, tu vois. Et puis il me dit, oui, mais quand même, les derniers spectacles de danse que j'ai vus, quand même, ce n'était pas de la danse. Ah bon? Ah bon? Elle dit, oui, alors, Jérôme Bell et Raymond Hogg. Ah, j'étais vraiment... je ne m'attendais pas à ça, quoi. Je lui dis, mais écoute, à l'époque, il n'y avait pas Internet, mais il y avait le fax. Je lui dis, tu as le numéro de fax du Théâtre de la Bastille, je vois que tu as une définition de ce que c'est que la danse. Moi, ça fait 20 ans que j'écris dessus, je ne sais toujours pas ce que c'est. Donc, tu m'envoies, tu rédiges, tu m'envoies par fax, puis je vais en prendre connaissance avec la plus grande attention. Voilà. Non, je ne dis pas la fin, ça c'était privé. Mais ce n'est pas de la danse. C'est des trucs qu'on entend souvent. Oh, ce n'est pas de la danse. Mais ça veut dire quoi? Moi, la première fois que j'ai vu Raymond Hogge, je ne me suis pas dit, ah tiens, c'est de la danse ou c'est pas de la danse. Jérôme Bell, pareil. Je lui disais, mais il se passe quelque chose. Et il y a une très belle phrase, très simple à comprendre, de Fernando Pessoa, qui dit tout simplement, l'art, c'est quand quelque chose existe. Après, est-ce qu'il faut mettre des catégories, des disciplines je ne sais pas. En tout cas, il y a, oui, Raymond Hogge a encore une fois, été dramaturge avec Pina pendant près de 10 ans. Sa manière de se mettre en... Alors, donc je ne connaissais pas Raymond Hogge. Je ne sais pas, qui connaît ici Raymond Hogge? Plein de gens, ouais, voilà. Donc, ce corps déformé par une polio qu'il a eu petit, qui n'a pas été soigné à temps parce que dans l'après-guerre, il n'y avait pas les médicaments disponibles. Donc ça aussi, c'est une histoire politique. Il ne se retrouve pas par hasard avec ce corps-là. Et il en fait quelque chose. Et sans le dissimuler, sans... mais on n'est pas habitué à voir un tel corps sur scène. Et ce simple courage de la part de Raymond Hogge de ne pas être simplement dramaturge et dans l'ombre, et de dire, j'y vais, moi aussi, je vais me mettre en scène, je vais... ça aussi, c'est une critique de beaucoup des représentations qu'on peut... parce qu'il faudrait se demander, quand on voit un spectacle, ou plusieurs, qu'est-ce qu'on ne voit pas? Ils sont comment, les corps qu'on voit sur scène? Est-ce que... il y a combien de corps éventuellement un peu obèses? Il y a combien de corps... de couleurs, il y a combien de... Je ne sais pas. Toujours se poser la question du hors-champ, en fait. Et ça peut être très... On peut apprécier ce qu'on voit en se disant, oui, mais ce que je vois, ça me cache pas, ça me cache quoi que je ne vois pas? Donc garder cette... Ça aussi, c'est de la critique. Garder cette, en soi cet espace critique pour... ce qui n'empêche absolument pas, encore une fois, d'apprécier telle ou telle œuvre.
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Donc voilà, mais avec Raymond Hogge, j'ai un peu une frustration parce que j'ai sélectionné deux extraits, mais là, la vidéo rend absolument pas compte de la force de ses spectacles et de sa présence à lui sur scène, de la lenteur qu'il arrivait à installer, du temps qu'il arrivait à distiller, du rituel, des rituels qu'il créait. Donc voilà, c'est, on va dire, c'est un aperçu quoi de l'immense talent critique qui était celui de Raymond Hogge.

0: a cette partie.
1: Als Provokation empfunden, wenn ich mein
2: Fett que j'enlève ma chemise choque souvent les gens. C'est perçu comme une provocation. Mais les gens ne sont pas forcément choqués quand ils voient du sang sur scène ou des actes sexuels explicites. Dans certains spectacles, il y a souvent une volonté délibérée de provoquer. Mais moi, je n'ai aucune intention de provoquer. Je me demande vraiment pourquoi le simple fait d'enlever sa chemise choque autant les gens. Qu'est-ce qu'il y a de si terrible à ça? Est-ce que c'est réellement aussi insupportable que ça?
1: Was ist das, dass die Leute das nicht sehen können?

Bon, tout dernier, toute dernière séquence. Il y a 6 minutes, ça va être ça. Alors, ça, j'y tiens quand même. J'ai rajouté, ce n'était pas dans la liste que j'ai envoyée à Nathalie, parce que, bon, c'est encore un souvenir personnel, pardon, mais j'ai eu la chance de... bon, pourquoi je mets les guillemets, j'enlève. J'ai eu la chance de vivre un peu à Barcelone en 85, au moment où vraiment la danse contemporaine commençait à Barcelone. Hein, Angeles Margarit, Cesc Gilabert, d'autres, etc. Et j'étais dans l'appartement de deux danseuses qui avaient créé une compagnie, la Dux, avec Maria Muñoz, nom vous dit peut-être quelque chose, qui était pas loin, et tout ce monde commençait en même temps. Il n'y avait rien, il n'y avait pas de lieu, il n'y avait pas de studio. Angeles Margarit, pour pouvoir répéter, elle appelait des clubs sociaux en disant qu'elle faisait des cours de sardane, la danse traditionnelle catalane. C'était le seul moyen d'avoir un espace pour répéter. Montse et Marie-Antonia, les deux filles chez qui j'habitais à Barcelone, tout près des Ramblas, l'appartement était au quatrième, il n'y avait pas d'eau, il fallait, mais peu importe, c'était bien. Elle répétait dans la rue. Et Marie-Antonia Huller aussi. Et Maria Muñoz aussi. Voilà, donc c'est ces débuts-là auxquels j'ai assisté avec beaucoup de... Et c'était, bon, 85, c'était quelques années après, mais c'était la période qui a suivi la fin du franquisme en Espagne. Et Barcelone était incroyablement vivant à ce moment-là. Dans une... Parfois des choses très anarchiques, très cutre. C'est un terme que j'ai appris qui n'existe qu'en catalan, cutre. C'est-à-dire quelque chose qui est pas, qui est un peu sale, quoi. C'est es muy cutre. Mais on le dit pas, c'est pas forcément péjoratif. Et donc, voilà, ce qu'on va voir là, à ma connaissance, c'est la première. Alors je préviens, c'est pas propre. Et je vais pas tout montrer, juste un extrait. C'est muy cutre. À ma connaissance, c'est la première vidéo danse réalisée en Espagne. Après, alors je dis vidéo, en fait ça a été fait en Super 8 dans cette période qui a suivi la fin du franquisme, tournée sur un terrain vague à Majorque. Et j'ai eu la chance de le voir parce que celle qui a réalisé qui s'appelle Montse Llavres était une des amies chez qui j'habitais à Barcelone. Mais à l'époque elle ne m'a même pas monté ça, c'est des années plus tard. Je retourne la voir. Et elle me dit, ah tiens, qu'est-ce que tu en penses? Je dis, voilà. Puis elle me montre ça, je dis, mais c'est incroyable, c'est un documentaire, c'est un document. Hijikata, dont je parlais tout à l'heure, disait, c'est un enfant sale qui aura la révélation du buteau, car il sait comment trouver de beaux gestes. Mmh. Voilà, donc pour moi, on va voir là ce petit extrait, il y a quelque chose de cette saleté, quoi, qui est, encore une fois, c'est un terrain vague, la danse est comme elle est, elle a un mais. Et donc, Montse n'avait même pas idée que je ne sais pas, que ça puisse, c'est un truc qu'elle avait fait pour elle, que ça puisse avoir une valeur, j'allais dire, historique. Et donc, je lui ai pris, je lui ai dit, ah non, attends. Et donc, je l'ai mis moi-même sur YouTube, et du coup, c'est maintenant, c'est assez connu à Barcelone, et tout, donc c'est voilà, des petits plaisirs comme ça.

Marie-Antonia Oliver, que voilà, vous voyez au premier plan, toute jeune. Elle est maintenant, elle vit à Majorque, où elle a créé un festival de danse en milieu rural, qui est, voilà, qui en même temps a des engagements sociaux, écologiques. Bon, j'ai peut-être pas choisi le meilleur extrait. C'est rien de spectaculaire, mais c'est. Moi, j'aime beaucoup, je veux dire, cette. Parce que dans cette bande dont je parlais, à part Angèle Marguerite qui avait pu, et c'est ce que j'ai la mère, qui avait pu aller à New York, bon, en Espagne, sous Franco, on ne sortait pas forcément comme ça. Et Maria Munoz, elle, qui avait pu travailler, qui avait pu étudier dans une école aux Pays-Bas, à Amsterdam, et qui avait participé à quelques spectacles avec une compagnie plutôt de théâtre visuel. Mais les quatre qu'on voit là n'avaient aucune formation, si on n'avait pas à Barcelone. Enfin, on m'a dit plus tard, il y avait peut-être un Français qui faisait des cours de danse moderne à l'Institut du Théâtre. Mais non, ça n'existait pas. Et donc, je trouve ça, même dans la maladresse, je trouve ça très beau, comment une danse qui, sans formation, sans cherche à émerger avec, dans cette sauvagerie. Là. Bon, je ne sais pas si l'heure est venue de conclure. Je ne sais pas si j'ai... assez bien parlé des corps critiques. Il y aurait plein de choses sans doute encore à dire. Mais je voulais me faire pardonner, comme certaines des vidéos que j'ai mises, j'avais dit, hein, sont sombres. Donc je me suis dit, quand même, il faut terminer avec un peu de couleur et avec quelque chose qui n'a absolument rien à voir avec les corps critiques. C'est une vidéo que j'ai. Trouvé comme ça par hasard en faisant des recherches. Et je dis, quoique. Bon, c'est aussi une façon de dire, avec ce dernier extrait, c'est un clip, hein, c'est un clip musical, je ne sais même pas qui chante, etc. C'est en brésilien, je crois. C'est une manière de dire aussi que la danse, elle n'est pas uniquement en spectacle. C'est des fois dans le paysage, c'est dans la rue, d'observer un moment, une. Donc là, c'est le. C'est un clip vidéo, chanson, sur le jeu de la marelle. La marelle, quand même, c'est déjà presque un peu de la danse.

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Ce passage souterrain vers l'invisible, nous le connaissons. Son entrée a d'abord été localisée dans un quilombo du nord-est du Brésil, mais elle a ensuite résonné jusqu'à nous,

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2: Mémoire du maraîchage en Albigeois.
3: Et ils ont acheté en 55. Et à cette époque-là, on disait, en 72, vous aurez l'autoroute là. Et on n'est plus qu'en 72.
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3: Moi, je suis
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3: Ferral, épouse de Vianard. Et l'âge, non.
4: Comme vous voulez. Vous pouvez en dire beaucoup comme un peu.
3: Donc... 72 ans, c'est pas grave.
5: Voilà. Et moi, c'est Vianard, Gérard. Et je suis né en 41. Et j'habite Lescure depuis 1963. Pas plus. Mais j'ai connu Lescure en 55 parce que j'étais rentré à la briqueterie Bergeol comme ouvrier manœuvre.
6: Regardez les papiers qu'on va y encore.
5: Les abeilles sont là derrière, la cabane, bien à l'abri. Tout l'été, je nettoyais pas. Enfin, les après-midi, je restais dedans. Il ne faut pas crever, au jardin.
4: Mais non.
3: Les parents, à l'époque, étaient voisins à Valence.
4: Les grands-parents.
3: Tes parents et mes parents.
4: Oui.
7: Est-ce que de chacun de votre côté, il y avait des maraîchers ou des jardiniers dans la famille ?
3: Paysan.
7: Alors, qu'est-ce que vous appelez paysan ?
3: Agriculteur.
5: Avec des vaches et des brebis. Mais à l'époque, avec 5 ou 6 vaches, ils vivaient bien ou mal, mais ils vivaient.
3: Ouais.
5: Je suis né à Crespin, sur le barrage Saint-Géraud. Il y avait 5 ou 6 vaches et une vingtaine de brebis, et ils vivaient avec ça. Ils élevaient leurs cochons, leurs poules, ils ramassaient les châtaignes, ils allaient au marché à Carmaux à l'époque, et puis c'est tout.
7: Et ça, c'était quelle époque alors ?
5: Avant 48, puisqu'on est parti de là-haut en 48 et on est venu sur les coteaux des Avalas. Et il y avait 3 hectares de vignes. Mmh. On était locataires. Vous mettiez comme vous voudrez. Et après, on s'est mariés, on a acheté une maison à Saint-Jury, et entre-temps, je suis rentré à la Viscose, c'est-à-dire en 65. Et en 65, on a acheté une maison, en 66, et j'ai attaqué le double emploi parce qu'on était les fins de mois comme ça, il y avait un taux. Alors, j'ai attaqué le double emploi, je suis venu travailler chez Rigaud, la maison Rigaud, puisqu'il y a 7 hectares et il faisait tout en jardin. Et après, chez Cour de Riez, à l'entrée de d'Artes. Chez Rigaud, j'étais ouvrier. Je venais faire mes 4 heures disponibles, puisque la viscose, j'ai pris tout de suite les... Enfin, j'ai été embauché. J'étais embauché en 4-8. C'est-à-dire, on faisait un jour du matin, un jour du soir, un jour de nuit et un jour de repos. Il fallait donc 4 équipes, on appelle ça 4-8. Donc le matin, je venais travailler ici quand j'étais l'après-midi, inversement, et des fois quand j'étais de nuit, je travaillais toute la journée.
7: Ça fait combien d'heures par jour, ça ?
5: Je n'ai jamais compté.
3: On n'a pas compté.
7: Et vous, du coup, vous étiez aussi au champ dès le départ ?
3: Et moi, j'ai eu 3 enfants, et il fallait bien les faire manger.
5: Ouais.
3: Non.
5: Et on a démarré le jardin. Enfin, en 71, ses parents ont fait l'arrangement de famille. On a construit la maison d'Éric en 73. Et on a démarré le jardin en 75. Parce que les beaux-parents s'étaient réservé les terres 3 ou 4 ans de plus pour finir la retraite de sa pauvre mère. Voilà. Et on a démarré le jardin là, pour nous. Mais j'ai conservé l'usine toute ma vie, jusqu'en 99.
3: 40 ans d'usine.
5: Tout à fait.

0: Les débouchés, au début, on allait sur le marché de gros du Castelbiel. Le marché de gros s'est déroulé de 4h à 7h.
1: Donc, c'était les épiciers du coin qui achetaient.
0: Il y avait beaucoup d'épiciers à l'époque et c'est les épiciers du coin qui venaient acheter. C'est la femme qui tenait ce marché. À 7h, elle rentrait pour faire partir les enfants à l'école.
1: 4h ou 7h.
0: Et après, les épiceries ont fondu les plombs l'une après l'autre et on a décidé de prendre des marchés de détail. Et les marchés de détail, on a commencé en 80.
1: À Saint-Joly, après Carmaux et après Albi.
0: Oui. Dès que les grandes surfaces ont été installées, là, les épiciers
1: travaillaient. Les épiciers sont pliés.
2: Oui. Et les grandes surfaces, ça ne vous intéressait pas de leur vendre de la marchandise?
1: Il n'y a que Leclerc qui venait acheter sur le marché.
0: Il faut produire.
1: Et après, il faut suivre.
0: Oui.
1: Parce que si vous dites aujourd'hui, j'en ai pas, ça ne vous intéresse pas.
0: Oui. Et on a commencé à monter les premières serres en 77. En 76, j'ai monté l'installation d'arrosage depuis le Tarn, qui me coûtait quand même une belle somme. Avec un moteur de 10 chevaux, je montais 30 mètres cubes d'eau à l'heure. Et en 77, on a acheté les deux premières serres. Il y en a une de découverte. Et en 78, deux autres. En 79, deux autres. En 80, on a quand même meublé la maison. Et puis on avait une année néfaste, on n'avait pas investi. Et les 7 et 8e serres, j'avais acheté en 81. Il y avait un technicien à la base qui venait nous conseiller.
1: Ou dire ce qui n'allait pas.
0: Ce qui n'allait pas, ou faire les corrections. Parce qu'à l'époque, on n'était pas quand même. On avait des produits phytosanitaires conséquents. C'était déjà bien, bien ancré. Et on avait des désherbants à peu près pour toutes les cultures. Et la liberté de traiter. Les maladies que maintenant on a des difficultés. Et en 75, quand j'ai commencé le jardin, on a été tombé sur une sécheresse monstrueuse. Et avec le puits, j'arrosais une heure, il fallait attendre une heure.
2: Ouais.
0: Donc c'était court.
1: C'est pour ça qu'on a pu pomper, on nous a autorisé de pomper au tas.
0: Oui.
1: Il fallait demander l'autorisation.
0: Et on paye une redevance.
1: Un droit de pompage.
0: Oui. Et c'était la première chose à faire avant de faire du jardin.
2: Et alors vous êtes encore, là on vous a trouvé encore dans le jardin.
0: Oui.
2: Donc c'était pas quand même qu'un métier, c'était aussi une passion quelque part.
0: C'est une passion. J'y vais, je leur aide parce que la main d'œuvre est très difficile. On ne trouve pas de jeunes ou très peu pour travailler. Et bon, puis moi c'est gratuit. Mmh. Un ouvrier c'est payant.
1: Mmh. Il ne peut pas s'en passer.
0: Oh, oui et non.
1: Quoi?
0: Il faut penser qu'un ouvrier, je vous mets un exemple, un exemple flagrant que je dis souvent aux ouvriers quand quelqu'un se pointe. Si quand on ramasse les radis, on en fait 20-25 à l'heure. Ça fait une entrée d'argent de 25 euros. Et un ouvrier, il ne coûte pas loin de 20 euros. Hein. Et sur les 5 euros qui restent, il faut acheter les semences, il faut les semer, il faut les arroser, il faut mettre l'engrais et il faut les vendre.
1: Oui.
0: Donc un ouvrier ne nous rapporte pas beaucoup. Voilà là, ce qu'il faut dire.
3: Enregistrement octobre 2020, Lascure d'Albigeois.
2: Vous gardiez vos semences ou vous rachetez chaque année?
0: Non, je n'ai jamais gardé les semences. Mmh. À part les petites bricoles, là, comme les pastèques, les courges longues. Mmh.
4: Merci à l'association Latalbert.
0: Non, je ne me suis jamais lancé dans les semences.
2: Ouais.
0: On ne peut pas être partout. Hein.
2: C'est un autre métier quand même.
0: C'est un autre métier.
3: Merci à la Fondation de France.
4: C'était un portrait sonore proposé par l'association Terre Citoyenne Albigeoise.
3: Autour de la mémoire du maraîchage en Albigeois.

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